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Oh, non, non, c'est rien. Peut-être un peu de fatigue. Oh, pas du tout. Qu'est-ce que tu vas chercher là? Non, non, j'ai passé une excellente soirée.

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Bienvenue à Contre-Courant, Mathias de la bibliothèque Abbé Grégoire à Blois. Je vous présenterai dans cette émission un mix de mes coups de cœur musicaux et aussi une petite sélection de quelques nouvelles acquisitions CD des bibliothèques. Je vais tenter de vous surprendre avec un florilège d'artistes hauts en couleurs musicales et tout autant passionnants en matière de rock indé, de jazz anglais et australien, sans oublier le côté punk à la française façon Mano Solo, et toujours au programme d'autres expériences sonores et diverses et autres folies peu académiques. Pour démarrer, la BO du film Sinners de Ryan Coogler, sorti en avril 2025, extrait du film que tout bon prof de musique devrait montrer à leurs élèves de collège et lycée. Attention, je spoil un peu, si vous souhaitez voir ce film, bouchez-vous les oreilles deux secondes. L'histoire de la musique noire américaine y est ainsi résumée dans une seule et même scène de cinéma surréaliste, 5 minutes vraiment exceptionnelles et surprenantes de ce film de vampire. Et c'est ce passage justement que je vous propose dès maintenant avec le morceau « I lied to you » issu du film horrifique « Sinners ».

Direction Liège, à la rencontre du trio rock indé Hit Hit Anita. Quatrième album paru en 2026, sont souvent de passage dans notre région, donc ne les loupez pas lors de leur prochain passage. Du rock noisy bien musclé et toujours bien ficelé, dont voici deux extraits.

Beaucoup plus calme que les Belges de Hit It Anita, Samuel Erwin Beam, 51 ans, originaire de Caroline du Sud, 9 albums à son actif, sur le mythique label grunge Sub Pop, mais lui joue plutôt dans un registre carrément folk, tranquille. Il porte une longue barbe grise, vous l'avez reconnu, il s'agit d'Iron and Wine, dont je souhaitais partager avec vous un extrait de son dernier album en date, paru en février dernier. Sans plus attendre, je vous propose le titre Robin's Egg par Iron and Wine.

C'est l'heure du jazz australien. Ces trois-là se connaissent par cœur, voire même, sur le bout des doigts, improvisant ensemble depuis bientôt 40 ans. Spécialiste de longues plages improvisées, je vous propose un extrait de quelques minutes de minimalisme total. Le groupe tient à préciser qu'il n'y a aucun effet dans les sons que vous entendrez, ni aucun travail de mix, ni de sample quelconque ou de piste ajoutée en studio. Juste trois instrumentistes en prise directe live. Lloyd Santon à la contrebasse, Chris Abrahams pour les claviers et Tony Buck, qui seul aux percussions, derrière sa batterie, tiendra la cadence en polyrythmie pendant les 21 minutes du morceau. J'en ai choisi pour vous seulement les quatre premières. Voici The Next.

Après les Australiens de The Next, place au post-punk suédois. Une grande partie des textes du groupe s'attachent à ridiculiser l'hypermasculinité, l'extrême droite et les théories du complot. Leur quatrième album est paru courant 2025, mais je n'avais pas pris le temps de vous le présenter plus tôt. Voici les gars de Viagra Boys avec le titre Storm.

Retour au jazz calme, mélodique et aérien avec le batteur londonien Tom Skinner qui nous propose ses propres compos dans son deuxième et nouvel album solo intitulé Kaleidoscopic Visions. Un second morceau vous sera proposé un peu plus tard dans cette même émission. Tom Skinner est aussi un des membres fondateurs du groupe Son of Kemet avec le saxophoniste Shabaka Hutchkins, mais aussi batteur du groupe The Smile en compagnie de Tom York et de Johnny Greenwood. Entrons dès à présent dans l'univers de Tom Skinner.

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1: Je rappelle bien entendu que tous les disques de ce programme sont disponibles dans les bibliothèques d'Aglopolis. Le jeune Mano Solo, 17 ans, forme son premier groupe de punk, les Chihuahuas, en 1980, avec lequel il arpente les clubs parisiens de l'époque. Le groupe se reforme en 1996 sous le nom Les Frères Misère. 16 ans après sa mort, ses frères de misère lui rendent hommage avec une tournée faite de reprises de morceaux de l'époque et de nouveaux morceaux. Un album est même paru en juin 2025. Mano n'étant plus là, le groupe fait appel à trois chanteurs qui se succèdent au micro. Il fallait au moins ça. Fredo des Ogres de Barbac, Laurent Kébous des Hurlements de Léo et la chanteuse Mélis Mail, que voici.

Grâce à ce disque, Mano Solo chante encore, avec des morceaux inédits qui n'étaient restés qu'à l'état de maquette. Le groupe Frères de Misère réenregistre les parties instrumentales et grâce à la magie du studio, ils ont pu coller la voix inimitable de Mano Solo par-dessus, en partant des bandes-sons d'époque. Était-ce une bonne idée? Laissons donc les Frères de Misère fêter leur retour et semer la révolte. Attention, transition un peu rude, retour au jazz contemporain et sympathique de Tom Skinner, dont nous parlions un peu plus tôt dans l'émission. Place aux mélodies jazz et inspirées de ce batteur-compositeur Tom Skinner, morceau issu de ce dernier album, Kaleidoscopic Visions.

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Place au jazz rock bien fâché avec le super groupe Spectrum Road, qui le temps d'un album paru en 2012 ont reboosté à leur sauce très très piquante des standards du jazz 70. L'heure tourne et je m'aperçois que je n'ai oublié de vous présenter cette Dream Team de ricains, Jack Bruce à la basse, le guitar héros Black Vernon Reid, les claviers et orgues de John Medeski, ainsi que la batteuse Cindy Blackman Santana, épouse d'un certain Carlos. Le morceau d'origine date de 1970, signé Tony Williams, et était déjà bien gratiné pour l'époque. Accrochez-vous au fauteuil, voici Spectrum Road, avec une réinterprétation du titre Vuelta a Barro.

Je tenais à rappeler que tous les morceaux de ce programme musical sont disponibles dans les bibliothèques de Blois Aglopolis. Cette émission et les précédentes sont podcastables sur le site de Studio Zef à la page de l'émission à contre-courant. Pour finir ce programme, mon petit péché mignon bien débile du jour, extrait d'un album récurrent dans cette émission, 52 reprises signées Philippe Catherine, alias Francis et ses peintres, tube de l'année 1986, que je vous laisse deviner. Vous trouverez la réponse assez facilement, je pense. C'était Mathias de la Bibliothèque Abbé Grégoire à Blois. À bientôt.

0: 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Magazine Environnement.
1: Une nouvelle saison de pluie se profile dans les pays du Sahel, mais avec toujours autant d'incertitudes. D'une année à l'autre, les précipitations sont de plus en plus difficiles à prévoir. À ces difficultés s'ajoute un phénomène climatique dont on parle beaucoup ces derniers mois, El Niño, un phénomène que certains confondent même avec le changement climatique. Mesdames et messieurs, bonjour, Kwasi Witiassou au micro.

0: Après un été 2026 marqué par des températures extrêmes dans plusieurs régions du monde, El Niño fait donc de nouveau parler de lui. L'Organisation météorologique mondiale, l'OMM, confirme que le phénomène est désormais bien installé et qu'il pourrait encore se renforcer dans les prochains mois. Alors concrètement, c'est quoi El Niño et quelles conséquences peut-il avoir ? Wilfra Mufuma-Okia, chef de la section des prévisions climatiques à l'OMM, l'a expliqué à l'ONU Info.
1: El Niño, c'est un phénomène naturel, je précise naturel ici pour bien comprendre le contexte. Et donc, c'est un phénomène qui se déroule dans l'océan Pacifique tropical, où on observe un réchauffement anormal des températures de surface. En gros, dans cette partie du monde, on a des vents qu'on appelle les alizés, c'est des vents d'est, qui en temps normal soufflent d'est en ouest, or poussent les eaux chaudes vers l'ouest. Et lorsqu'il y a un phénomène El Niño, on s'aperçoit que ces vents s'affaiblissent, ce qui a pour effet d'amasser les eaux chaudes au centre et à l'est du Pacifique. Donc la conséquence immédiate, c'est que ça change où ça déplace les grosses zones de pluie, ça déplace la circulation atmosphérique, et ce qui est aussi peut-être malheureux pour une grande partie de la planète, c'est que ce qui se passe dans cette partie du monde ne s'arrête pas là. Elle a des effets dans d'autres régions. El Niño va interagir avec d'autres processus pour affecter plusieurs régions, souvent dans les tropiques, mais au-delà. Or, en fait, El Niño, c'est pas une tempête, je précise. C'est un mécanisme qui réorganise le climat tropical et qui a pour effet de changer la probabilité des sécheresses, des inondations et des extrêmes. De manière générale, les épisodes de chaleur, et puis ça relève des scientifiques qui vont faire des études d'attribution, parce qu'il faut attribuer à ces épisodes une certaine valeur d'un point de vue scientifique. Ce qui est clair, c'est que ces épisodes de chaleur sont en ligne avec le réchauffement climatique. Il est aussi juste de dire que dans une planète qui se réchauffe, où on a beaucoup d'extrêmes, si on y rajoute la variabilité naturelle du climat, il y a des phénomènes comme El Niño que vous verrez, ça peut rajouter à ces phénomènes de chaleur une certaine connotation ou un certain intérêt. Mais de manière générale, c'est lié au changement climatique. Encore une fois, on va attendre les scientifiques pour essayer de vraiment pointer du doigt à quoi ces épisodes, leur durée sont dus. Mais pour moi, il y a le changement, pour moi en particulier, le changement climatique a un rôle important dans ces épisodes de chaleur.
0: El Niño et le changement climatique sont donc deux phénomènes différents. El Niño est un phénomène climatique naturel. Il se caractérise notamment par un réchauffement inhabituel des eaux de surface dans les parties centrales et orientales de l'océan Pacifique tropical. Mais ces effets ne s'arrêtent pas au Pacifique. Ils peuvent se faire sentir jusqu'au Sahel, notamment en modifiant les régimes de pluie et les températures. Pour les agriculteurs, ces changements peuvent avoir des conséquences très concrètes sur les semis, les récoltes, mais aussi sur l'accès à l'eau et au pâturage.
1: En fait, El Niño a une conséquence qui est néfaste, c'est qu'elle augmente temporairement la température globale. Donc on a parlé de réchauffement, qui est une augmentation, mais quand on a El Niño, on a comme une pulsation, un pic au-dessus. Donc souvent, l'effet du réchauffement El Niño à l'échelle planétaire est très ressenti l'année qui suit le phénomène. Encore, ça se discute. Donc en fait, El Niño et changement climatique, c'est pas bon parce que El Niño rajoute de la chaleur. Et si vous regardez les zones où on anticipe des fortes températures, vous allez constater qu'il y a des zones qui récemment ont été affectées par les sécheresses, par exemple le bassin méditerranéen. Alors, imaginez-vous, si on dit qu'El Niño rajoute de la chaleur à ce qui était causé naturellement, on se retrouve dans un environnement qui était inconnu jusque-là. C'est-à-dire que oui, ça peut faire très mal. La première chose qui m'a le plus marqué en dehors des records qui ont été battus dans de nombreux pays, en France, en Allemagne, ce qui m'a le plus marqué cet été, c'est la répétition et la durée des vagues de chaleur. Si l'on prend l'Europe, de manière générale, l'Europe occidentale, on a eu des températures qui allaient à plus de 3 degrés au-dessus des moyennes sur la période de 91-2020, c'est exceptionnel. Et si on prend la France en particulier, on a eu une succession de vagues de chaleur. Et si l'on retient la vague de chaleur qui s'est prolongée du 28 juillet au 19 août, elle a duré 23 jours, c'est exceptionnel. Donc la durée, ça a été quelque chose qui m'a le plus marqué. Bien entendu, avec le réchauffement climatique, on s'attendait, selon le GIEC, à des épisodes d'extrême de plus en plus intenses et de plus en plus fréquents. Mais cette fois-ci, c'est la durée qui m'a le plus marqué.
0: Dans les prochains mois, certaines régions pourraient connaître des périodes de plus sèches, tandis que d'autres pourraient être confrontées à de fortes précipitations avec un risque accru d'inondation. Alors, quelles populations sont les plus exposées et quelles régions doivent se préparer en priorité? La réponse de Wilfran Mufuma Okia de l'OMM.
1: Et en gros, on a des régions en temps normal, El Niño, et j'ai même une carte derrière moi. Donc, si on prend une région qui va de l'Inde jusqu'à l'Australie, en période d'El Niño, suivant des saisons, on s'attend à des déficits de précipitations. Je prends une région différente, qui est l'Afrique de l'Est, le Kenya, par exemple. En temps El Niño, pendant la saison de pluie, on s'attend à des excès de précipitations qui souvent sont liés avec des inondations. Et puis, on peut voir beaucoup de régions comme ça dans le monde sont affectées. Même en Europe, on n'est pas à l'abri parce que El Niño, des fois, se combine avec certains autres facteurs pour rendre des hivers plus pluvieux et j'en passe. Les informations publiques aujourd'hui, c'est que El Niño est bien établi et se renforce. D'accord. On entrevoit le phénomène aller jusqu'en février 2027. Donc, on a toute une période de nuit. Et le pic serait atteint entre novembre et décembre. Donc, encore, il faut être prudent. Le pic, c'est le moment où l'intensité du phénomène est maximale. Mais ce qu'il faut savoir, c'est que il y a des régions du monde qui sont affectées avant le pic, d'autres pendant le pic et d'autres après. Donc le pic, c'est une information, mais selon où l'on se trouve sur la planète, selon sa saison d'intérêt, El Niño peut avoir des conséquences différentes. Et le but ici, c'est de fournir aux pays membres une information, parce que l'idée, c'est de dire que la science est claire. Le phénomène est établi, on a pu l'anticiper. On ne va pas attendre que les conséquences interviennent pour essayer de déployer des mesures ou des contre-mesures. Donc en fait, pour l'OMM, l'important c'est de fournir l'information disponible en espérant que les États membres vont prendre en compte et puis vont commencer des préparatifs. Et beaucoup de régions s'organisent en Afrique, en Asie ou l'Inde par exemple. Le gouvernement a pris des décisions à un très haut niveau d'essayer de prendre en compte simplement parce que El Niño va affecter des secteurs dans ces pays. Alors, si on dit que l'Inde est une région qui sera affectée par des baisses de précipitations, donc l'agriculture, la gestion des ressources en eau sont des secteurs qui sont importants pour ces pays.

0: Face à ces incertitudes, l'objectif est surtout d'anticiper. Pour les agriculteurs, cela peut passer par le choix de variétés de cultures mieux adaptées aux conditions attendues. Les organisations humanitaires, elles aussi, doivent se préparer à intervenir rapidement en cas de sécheresse ou d'inondation. Mais au-delà des agriculteurs et des humanitaires, les États ont eux aussi un rôle essentiel à jouer. Comment peuvent-ils mieux anticiper et limiter les conséquences de ces phénomènes? Wilfred Mufuma Okia de l'OMM a quelques idées.
1: Alors moi je suis pas fataliste et puis je pense que l'OMM n'est pas fataliste et il faut pas l'être. Ce qu'il faut surtout dire c'est que bon ça c'est moi qui le dis, c'est que notre climat futur n'est pas prédéfini. Il va dépendre des émissions de gaz à effet de serre qu'on injecte. Donc, on a encore une marge de manœuvre pour changer, si vous voulez, les résultats. Mais ce qui est vrai, on évolue dans un climat chaud. El Niño intervient dans un climat qui était pas comme ça auparavant. Aujourd'hui, on est plus chaud. Alors ça, en fait, si je résumais, j'allais dire que oui, aujourd'hui, on est capable d'anticiper les dangers, si on appelle El Niño danger. On a les outils, on a les informations satellitales, on a les modèles. Mais le seul problème, c'est que le danger lui-même évolue parce que le climat se réchauffe. Or ça, on ne sait pas où est-ce qu'on va.
0: Merci à Wilfred Mufuma Okia, chef de la section des prévisions climatiques à l'OMM, l'Organisation météorologique mondiale. Il faudra donc composer avec une saison des plus difficiles à prévoir dans un contexte où les épisodes extrêmes peuvent avoir de lourdes conséquences sur les populations. Comprendre El Niño, savoir ce qu'il peut provoquer et surtout disposer d'informations suffisamment tôt, c'est déjà une première étape pour mieux se préparer. Pour les agriculteurs comme pour les autorités, le défi est désormais le même, anticiper un climat de plus en plus difficile à prévoir. Merci de nous avoir suivis, Kosivitiasu au micro, et restez toujours à l'écoute de la DW.

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2: Bonjour et bienvenue dans Learning by ear, contrôle le numérique. Poursuivre le cinquième épisode de notre feuilleton Raïm du côté obscur qui aborde le sujet de la désinformation et de la mésinformation à l'ère du numérique. Précédemment, Raïm et sa cousine Jeanne ont tous deux décroché un emploi au sein des équipes de campagne électorale des candidats adverses. Si Jeanne s'est engagée bénévolement et par idéalisme, Raïm lui reçoit un énorme salaire. Mais ses attributions sont plutôt, disons, discutables. Et il a longtemps hésité, avant d'accepter un peu sous la contrainte. Découvrons ce qu'il se passe dans ce cinquième épisode intitulé « En état de siège ».
3: Raïm était assis, voûté devant son ordinateur. Il essayait depuis des heures de monter la vidéo qu'on lui avait commandée. Elle devait montrer le docteur Foko Msimanga dans un camp d'entraînement militaire, inspectant un groupe de soldats. Cela faisait partie de la propagande censée discréditer l'homme politique. Mais Raïm n'était pas sûr de ce que Chifoudou prévoyait d'en faire concrètement. Il était tellement plongé dans son travail qu'il fut surpris lorsque, soudain, la porte s'ouvrit. C'était Jeanne, et elle semblait très excitée.
4: Oh, Jeanne, c'est toi! Tu m'as fait peur! Tu veux me donner une crise cardiaque?
5: Tu ne vas pas le croire, Raïm!
4: Quoi?
5: Devine qui s'occupe de la stratégie de campagne numérique du seul et unique docteur Foko Msimanga.
4: Qui?
5: Ta chère cousine!
4: Sérieusement?
5: Oui, je viens de me porter volontaire et il m'a chargé de gérer ses médias numériques dans son QG.
4: Oui, je vois. Maintenant, je comprends tout.
5: Quoi? Qu'est-ce que tu comprends?
4: Ce que j'ai vu sur ton YouTube.
5: Et c'est quoi?
4: Ce que tu as posté sur le docteur Msimanga, qu'il est le seul candidat conscient des vrais problèmes. Hashtag, seul celui qui porte la chaussure sait où elle coince. Je parie que tu espérais que ta punchline devienne virale.
5: Oh, mais elle est devenue virale. Oh. Tu n'as pas checké tes réseaux sociaux? Les jeunes s'emparent de l'expression et elle se répand comme une traînée de poudre.
4: Je viens de te dire que j'ai vu ta publication. Ça veut dire que j'ai été sur mes réseaux.
5: Oui, mais ça remonte à quand? Il y a 2 heures. Oh. Si tu regardes maintenant, tu verras ce que je veux dire.
4: Tu crois vraiment ce que Msimanga prêche, n'est-ce pas, Jeanne?
5: Absolument. Pas toi?
4: Bien sûr que non. Je ne crois aucun politicien. Et même si je l'aime bien, Msimanga est avant tout un politicien.
5: Pardon? Mais qu'est-ce qui a changé? Je pensais que tu le soutenais.
4: Bien sûr. Mais c'est une chose d'être un partisan silencieux. C'en est une autre d'exprimer si ouvertement son soutien à la politique d'opposition dans ce pays.
5: Raïm, c'est vraiment toi qui parles là? Si je te connaissais pas, je croirais presque que tu travailles pour le gouvernement.
4: Moi? Travailler pour eux? Non! Impossible, comment le pourrais-je?
5: Alors pourquoi tu les défends maintenant?
4: C'est pas ça. Je pense simplement que tu devrais être plus prudente avec toutes ces questions politiques. Des rumeurs disent que le président Nkoulomé est sur le point de sévir contre les dissidents.
5: T'as entendu ça où?
4: J'ai entendu des gens en discuter en ville.
5: Sérieusement, Raïm? Tu entends des gens parler en ville et tu les crois?
4: J'ai bien précisé que c'était des rumeurs, non? Mais on ne peut pas les ignorer. Il n'y a pas de fumée sans feu. Si ce n'est pas déjà fait, c'est peut-être en train de se faire.
5: Mais ce ne sont que des informations non vérifiées.
4: Oh.
5: Attention à ne pas répandre des fake news qui pourraient provoquer la panique, Raïm.
4: Je te dis seulement d'arrêter de publier quoi que ce soit d'autre à ce sujet, c'est clair?
5: Pardon? Tu peux répéter ce que tu viens de dire? Tu veux me donner des ordres?
4: Désolé. Ce n'est pas ce que je voulais. Mais tu es ma cousine et je m'inquiète pour ta sécurité, c'est tout.
5: Je suis parfaitement capable de prendre soin de moi, Raïm. Occupe-toi de tes affaires et laisse-moi régler les miennes, d'accord?
4: Jeanne! Jeanne! Oh.
3: Jeanne se jeta sur son lit, bouillonnante de colère. Pour qui Raïm se prenait-il en lui disant ce qu'elle devait faire? Il pouvait être si condescendant parfois. Jeanne avait enfilé un pantalon confortable et des sandales. Elle était la cuisinière du jour, alors elle se rendit à la cuisine pour préparer le dîner.
6: Oh, qu'est-ce qu'il y a pour le dîner?
7: Ça sent bon. Qu'est-ce que c'est?
5: Bœuf poêlé.
7: Oh, sympa. J'adore ça, et Raïm aussi. Dis-moi, tu sais pourquoi il est si grincheux aujourd'hui?
5: Bon, Fanny, laisse tomber, monsieur grincheux. Je lui ai dit que j'avais rejoint la campagne de Msimanga et bizarrement, ça ne lui a pas plu.
7: Mais pourquoi? Je pensais qu'il le soutenait.
5: Bah, moi aussi. Je ne sais pas ce qui a changé.
8: Le voilà, changeons de sujet.
4: Oh, de quoi vous parlez, les filles?
5: Oh, rien de particulier.
7: On se met à jour.
4: Oh.
5: C'est pas une Colomé à la télé. Fanny, monte le volume, s'il te plaît.
7: D'accord.
9: Depuis un peu plus de 24 ans, nous faisons ce voyage ensemble. Vous, mes fidèles citoyens, et moi, votre président. Mais il arrive un moment où le pays est plus important que l'individu.
4: Ah.
9: Mesdames et messieurs, c'est avec une grande tristesse que je vous annonce que je démissionne de la présidence du PPP.
5: Wow.
9: Je sais que vous vous posez beaucoup de questions. Pourquoi je renonce? Qui va me remplacer? Est-ce que notre campagne électorale est menacée? Je tiens à vous assurer que ce n'est absolument pas le cas.
4: Super.
9: Notre parti est plus fort que jamais. Et je pense qu'il va être encore renforcé par la personne qui me succédera. Nul autre que votre ministre de l'Intérieur de longue date, l'honorable Ileji Chifoudou. Lorsque notre parti est arrivé au pouvoir, nous n'aurions pas pu imaginer les progrès que ferait notre nation. Sous le gouvernement précédent, notre système de santé était inférieur aux normes internationales. Nos routes étaient en désolation et nos écoles étaient rares.
5: Oula.
9: Tant de choses ont changé dans les années qui ont suivi, grâce à la gouvernance de notre parti.
4: Wow.
9: Mais le temps est venu d'insuffler du sang neuf. Place à un nouveau leader pour nous faire avancer vers un avenir encore meilleur. Personne n'est plus apte, plus qualifié pour cela que mon cher ami et humble collègue, Ileji Chifoudou. Maintenant, je vous exhorte. Je vous prie.
7: Est-ce un sourire que je vois sur ton visage, Ray? Tu es satisfait ou ironique?
5: Je te l'ai dit, notre cousin a changé de camp. Il soutient l'oppresseur maintenant.
4: Allez, vous devez admettre que Chifoudou est le meilleur candidat. Quand c'était Nkoulumé, d'accord, peut-être, mais maintenant c'est...
7: Quelle est la différence entre Chifoudou et Nkoulumé? Ils dirigent ce pays ensemble depuis 24 ans. Tout le monde sait qu'ils sont très proches. Chifoudou est le conseiller le plus fiable d'Nkoulumé. Il ne ferait que continuer sa politique.
3: Le président Nkoulumé leva la main de son protégé comme on le fait avec un boxeur vainqueur de son combat. Chifoudou fut salué par les applaudissements assourdissants du groupe de figurants soigneusement sélectionnés, grassement payés et rassemblés dans le jardin du palais présidentiel. Il ne répondit à aucune question de la meute de journalistes nationaux et internationaux. Et pour étouffer dans l'œuf tout mécontentement, tous les invités furent conviés à un somptueux banquet. Quelques jours plus tard, le palais présidentiel offrait un spectacle très différent. Les murs étaient criblés d'impacts de balles, le sol maculé de sang. Un véritable champ de bataille. Les armes ne s'étaient pas encore tues, mais les rebelles, qui avaient attaqué le siège du gouvernement, avaient été repoussés. Deux jours plus tôt, une vidéo avait émergé en ligne montrant le docteur Msimanga aux côtés de mercenaires des forces antigouvernementales lourdement armées. Ce que personne, sauf les plus proches du président, ne savait, c'est que Raïm avait fabriqué cette vidéo. Jeanne se tenait près de la foule de journalistes qui couvraient les événements et se préparait à diffuser en direct sur sa chaîne YouTube. Le président Nkoulumé allait prendre la parole d'un moment à l'autre. Jeanne ajusta son micro et commença à parler.
5: Je suis en direct à Dukar d'Inzuna, où le palais présidentiel a été attaqué. Selon des informations non confirmées, il y aurait un lien entre la rébellion et le candidat à la présidence, le docteur Msimanga. Les autorités l'accusent d'avoir fomenté un coup d'état pour faire tomber le président Nkoulumé.
10: Voilà.
5: Nous sommes ici.
10: Le voilà. Le président arrive.
11: Monsieur le président.
5: Vous l'entendez, voici le président. Comme vous pouvez le voir, il porte l'uniforme, peut-être pour signifier qu'il est toujours le commandant en chef des armées. Écoutons ce qu'il a à dire.
9: Chers compatriotes, les événements ces deux derniers jours ont assombri l'histoire de notre pays. Des criminels et des usurpateurs ont tenté de prendre par la force le pouvoir qui nous a été légitimement et démocratiquement accordé. Ce matin, les forces régulières compétentes ont définitivement mis un terme à cette faible tentative de putsch. Aujourd'hui, je n'ai qu'un seul message pour les comploteurs, dirigé par nul autre que le docteur Msimanga. Vous pouvez courir, mais vous ne pouvez pas vous cacher. Le gouvernement vous trouvera, je vous le promets. Très bien. Je vais répondre à deux questions.
5: Monsieur le Président, Monsieur le Président, ce qui s'est passé ici est un acte de trahison. C'est un crime très grave. Le gouvernement a-t-il des preuves réelles contre le docteur Msimanga que vous accusez d'être le leader de la révolte?
9: Le gouvernement a en sa possession de nombreuses preuves incriminant Monsieur Foko Msimanga, dont certaines circulent même dans les réseaux sociaux. Par exemple, la vidéo dans laquelle on voit clairement Msimanga dans un camp d'entraînement de mercenaires, donnant des instructions aux usurpateurs, dont certains gisent morts ici aujourd'hui.
11: Monsieur le Président, on pourra avoir...
12: Combien de mots, s'il vous plaît, Monsieur le Président?
5: Mais Monsieur le Président, la vidéo que vous mentionnez a été identifiée comme un deepfake. Des experts affirment qu'elle a clairement été manipulée.
9: Comment avez-vous dit que vous vous appeliez, mademoiselle?
5: Je ne l'ai pas dit, monsieur, mais je m'appelle Jeanne Opoti.
9: Et pour quel média travaillez-vous?
5: J'ai une émission appelée Jeanne fait le show sur YouTube.
9: Ah, c'est bien ce que je pensais. Une fausse journaliste. Je ne sais pas comment vous vous êtes retrouvé ici. Vous n'avez clairement aucune compréhension de ce qu'est le journalisme. Vous ne diffusez que des fake news. Ou se pourrait-il que vous soyez de mèche avec les usurpateurs?
13: Mais monsieur le président, après cette tentative de coup d'état, vous allez vous présenter à la réélection finalement? Ou monsieur Chifoudou est-il toujours candidat à la présidence?
9: L'honorable Chifoudou sera le porte-drapeau de notre parti. Je me retirerai après les élections comme je l'ai promis. Ce sera tout.
3: À peine s'était-il détourné que le président Nkoulumé s'adressa discrètement à son successeur, Chifoudou, pour lui faire part de ses inquiétudes concernant cette jeune influenceuse. Ils convinrent de placer Jeanne sous étroite surveillance pour découvrir ce qu'elle préparait.
2: Et c'est ainsi que s'achève cet épisode de Raïm du côté obscur, notre feuilleton de la série Learning by Ear contrôle le numérique. Comment la guerre idéologique entre Raïm et sa cousine va-t-elle se dérouler? Et comment la République d'Inzuna survivra-t-elle à cette période d'instabilité? Rejoignez-nous pour le prochain épisode afin de le découvrir. Si vous avez manqué une partie de celui d'aujourd'hui ou d'autres, rendez-vous sur dw.com/français. Bonne continuation à tous et à bientôt.

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8: Alors bonjour à tous, on est sur le radio studio Zonzon Zef, l'émission Zonzon Zef à Blois 91.1 et à Vendôme 91.7. On va faire le petit tour de table. Bonjour Mad.
9: Bonjour, moi c'est Mad. J'ai déjà fait la radio une fois. Et puis l'électro, j'ai déjà fait deux fois et ça me plaît.
10: Moi c'est Wilfried, moi c'est la première fois que je fais l'électro. J'ai vraiment aimé ce qu'on a fait avec Vincent, donc c'est bon pour moi.
11: Bonjour, moi c'est Vincent.
12: Bonjour, moi c'est Isabelle.
13: Bonjour, moi c'est Obélix.
14: Bonjour, Tahitien, l'Oxy Bibliothèque.
8: Et moi c'est DC. Donc Tahitien, je vais te poser une question. En quoi consiste l'émission Zonzon Zef?
14: Alors, Zonzon Zef, c'est l'émission de radio de Studio Zef. Si tu veux, c'est le Studio Zef qui vient à la Maison d'Arrêt de Blois, qui fait participer plusieurs détenus en fonction des activités ou d'autres choses qu'ils ont fait sur la Maison d'Arrêt, avec des thèmes différents à chaque fois. Et justement, ce qui permet ensuite de faire des rétributions, c'est-à-dire de montrer un peu ce qu'ils ont fait, de comment ça s'est déroulé, de pouvoir justement parler avec les intervenants. Et tout ça, on peut l'écouter le mercredi soir à 21h sur la radio de Studio Zef, hein, Zonzon Zef d'ailleurs. Donc je rappelle, hein, c'est 91.1 sur Blois et 91.7 sur Vendôme. Et on peut aussi avoir les émissions passées en podcast.
8: Et aujourd'hui, voilà. Quel est le thème de l'émission, le Tahitien?
14: Alors l'émission du jour porte sur l'initiation à la musique électronique et on a Vincent Dupré qui est là pour justement nous expliquer comment s'est déroulée l'activité, qu'est-ce qu'il a mis en place et comment on va dire ils ont pu emmener à une restitution en deuxième semaine. Et je vais laisser la parole à mes compères parce que moi j'ai eu qu'un regard extérieur alors qu'eux ont vraiment participé à l'activité, donc ils vont pouvoir mieux vous expliquer comment ça s'est déroulé.
8: Alors pourquoi vous vous êtes inscrit à cet atelier?
9: Moi je me suis inscrit à cette activité comme j'avais déjà fait. J'ai trouvé ça super bien, c'est pour ça que je me suis inscrit.
10: Moi Wilfried, parce que j'aime la musique, dès que j'ai entendu, je suis venu vraiment pour apprendre des choses quoi. Là j'ai appris des choses, je suis Didier mais j'ai appris des choses que j'ai pas fait avant.
8: Obélix, ça t'a plu toi?
13: Ouais, moi c'était cool, ça m'a plu. Ouais, moi aussi j'ai fait du son à l'époque, il y a 20 ans de ça. Et puis ouais, non, c'était cool la petite session qu'on a fait là. Ça nous fait sortir un peu de notre cellule.
8: Alors je vous rappelle qu'on a la Maison d'Arrêt de Blois. Je vais vous présenter Vincent Dupré, alias 3.
15: Alors bonjour, ouais, moi c'est Vincent, mon nom de scène c'est 3 et en fait moi je suis venu ici en tant qu'intervenant musique électronique, mais sinon en fait moi je suis musicien, je suis intermittent du spectacle en gros quoi. Voilà, je sais pas si vous avez des questions les gars ou...
9: Oui, bonjour Vincent,
15: ouais.
9: Je voudrais savoir combien de temps tu exerces ce métier.
15: Depuis combien de temps?
9: Oui.
15: Alors ça fait 4 ans que je suis officiellement intermittent du spectacle et donc c'est vraiment mon métier. Après, la musique c'est une activité que j'ai fait depuis longtemps quoi.
10: Bonjour Vincent, quelle est ta motivation de faire des ateliers sur...
15: Écoute, moi, les ateliers, pour moi, c'est un engagement, et à la fois, c'est mon travail, en fait. Donc, en tant qu'intermittent, ça me fait, concrètement, hein, ça me fait faire aussi des heures, et ça fait partie de mon travail, où j'interviens dans plein de structures différentes pour faire des créations avec les personnes qui sont dans ces structures, donc comme là à la maison d'arrêt. Et après, quand je dis c'est un engagement, c'est aussi quelque chose que j'aime, c'est aller voir différents publics et partager ce que je peux faire au niveau musique, etc. Et puis le, entre guillemets, le savoir-faire que j'ai sur la musique électronique et de le partager avec des enfants, des ados, des adultes et plein d'autres publics, quoi.
10: Comment tu as eu l'idée de venir faire l'atelier au présent?
15: Alors l'idée, elle part pas forcément de moi. L'idée, elle part plus de la rencontre avec Isabelle de la Ligue de l'Anciennement. Et aussi d'une structure, la structure qui moi m'emploie directement, qui est Figure Libre. On va peut-être parler, mais peut-être Isabelle, tu veux dire un mot sur la Ligue de l'Enseignement?

0: créer des morceaux que on va pouvoir écouter plus tard dans le cadre de l'émission et pouvoir voir aussi ce que tous les participants ont pu tirer de ces ateliers, qu'est-ce que ça leur a apporté, qu'est-ce qu'ils vont en sortir maintenant. Cette mise en place d'ateliers, elle se fait en musique électronique. Là, pour le coup, c'était effectivement avec Figure Libre, l'association Vendemoise qui organise les locomotives. Mais ça m'arrive de travailler avec d'autres partenaires du type la maison de la BD, BD Boom, avec la Lograin, scène nationale, avec le Château d'Eau, avec des plus petits partenaires comme l'UFOLEP. D'autres assos locales en général, pour mettre en place de différents types d'ateliers en fonction des savoir-faire des associations.
1: Et du coup, pour répondre à ta question, Wilfried, en fait, concrètement, c'est pas ce que j'entends, c'est que c'est pas, en tout cas pour ma part, mais ce que j'ai l'impression que c'est un peu comme ça tout le temps, c'est pas les intervenants qui se disent tiens, j'irais bien faire une intervention à la maison d'arrêt, par exemple. C'est plus le SPIP ou la Ligue de l'enseignement qui recherche des intervenants et contacte des associations, quoi.
0: Alors, c'est vrai dans les deux cas, puisque pour ta part, j'avais eu vent que tu avais envie quand même d'intervenir en maison d'arrêt. Et pour moi, c'est important, effectivement, ces personnes, ces intervenants qui ont déjà une envie de départ, puisque ça vient d'eux, en fait. Donc effectivement, il y a certains intervenants que je vais aller chercher moi-même et je vais leur poser la question. Certains peuvent refuser et puis d'autres acceptent aisément de venir faire des ateliers.
2: Vincent, j'ai une petite question pour toi. C'est la première fois que tu viens en maison d'arrêt ?
1: C'est la troisième fois que je viens ici à Blois. Après, j'avais pas été dans une maison d'arrêt, mais j'avais été dans un centre pénitentiaire, il me semble. Je sais qu'il y a différentes structures où j'étais venu, moi, juste pour la restitution. J'avais pas fait les ateliers, mais je faisais partie d'une asso qui faisait du slam. Et moi, j'étais venu juste le jour de la restitution pour venir faire des textes aussi avec les autres slammers et les détenus présents, quoi.
2: Ok, c'était différent qu'ici à Blois.
1: Ouais, c'était différent parce que c'était pas une maison d'arrêt. Et puis moi, j'avais pas fait les ateliers, donc je venais juste une journée comme ça. C'est pas pareil d'être là pour faire les ateliers parce que du coup, on a le temps de plus se rencontrer, de vivre un moment. C'est différent, quoi.
2: Alors Obélix, qu'est-ce que t'as partagé dans l'atelier ?
3: Eh ben, on a échangé plusieurs morceaux. On était un petit groupe, 5, et puis chacun mettait un petit peu sa petite patte, sa petite touche, et puis on s'est bien éclaté, quoi, en fait.
2: T'as raison.
3: Hein ? Ouais, ouais.
2: Et puis toi, Mad ?
4: Moi aussi j'ai participé, on a fait ensemble, on était à 5. Le premier idée c'était à Mobilix qui a tapé un peu dans les doigts. Après la deuxième c'était moi pour donner l'idée aussi après tout de suite. Donc c'était quand même génial.
5: Et pour moi c'est pareil, on a composé et puis on a appris à taper parce qu'on ne connaissait pas les instruments. Et puis c'était génial, à refaire.
1: Et pour expliquer un peu, l'idée moi c'est vraiment j'arrive avec des instruments de musique électronique, des sampleurs, des séquenceurs, des synthétiseurs, etc. Et en fait c'est des créations collectives. C'est vraiment moi je montre un peu comment ça fonctionne, comment les machines fonctionnent, pardon. Et après chacun quand il a une idée vient rajouter un peu sa touche à la création. Et collectivement un peu on se dit ah ça c'est chouette, on le garde, voilà, ça on trouve autre chose, et ça se fait comme ça un peu de manière naturelle, je pense, hein.
6: Alors avant d'aller plus loin, on va écouter un reportage qui a été enregistré pendant les ateliers, comme ça vous pouvez voir un peu l'ambiance et le déroulement de l'activité et voir un peu comment ça se passait.
3: Ah, c'est celui qu'on avait fait le matin, ça.
7: Ça, ce qu'on vient d'écouter, c'est celui qu'on avait fait le matin.
8: Pour le matin.
3: Oui, on a fait deux autres.
8: Ah ouais.
7: Pour moi, c'est des débuts de morceaux, parce qu'en fait, c'est pour l'instant, on n'a pas de structure encore et tout, mais c'est des débuts prometteurs.
8: Il venait avec les... Comment dirais-je, la planning, your planning.

expliquer hier, c'est que ce morceau, on l'a fait en gamme de ré.

Et pentatonique. C'est-à-dire, c'est une gamme. Donc Ré, c'est la note de base. Et après, on prend 5 notes. Normalement, Do, Ré, Mi, Fa, Sol, La, Si, Do, avec les noirs et tout, il y a 12 notes. Là, on prend que 5 notes. Et les gammes pentatoniques, du coup, penta pour 5, c'est des gammes où c'est assez magique, ça s'utilise partout dans le monde. N'importe quelle note sonne bien avec l'autre. Et là, du coup, j'ai configuré ici donc cette gamme pentatonique. Et on a les 5 notes ici. On revient à la sixième, celle-là c'est la même, c'est Ré. Et en fait, dans n'importe quel ordre que je les joue, si je les joue ensemble, ça sonne toujours bien, ok. Et donc, là vu qu'on a déjà ce morceau qui est dans cette gamme-là, on peut très bien jouer par-dessus.

0: décrire ce qu'il y a sur la table.
1: Franchement, il y a un petit piano. Après, je connais pas les noms de tous les objets qui sont sur la table. Il y a un casque, il y a deux enceintes. Même moi, je connais pas leurs noms exactement. Parce qu'il y en a beaucoup, là, carrément. À mon avis, ça, c'est un amplificateur, ça. Il sert à donner plusieurs rythmes à d'autres sons.
0: Et tu peux dire ce qui est en train de se passer ?
1: Bah là, on est en train de... Comment ça s'appelle ? D'enregistrer les sons qu'on est en train de fabriquer. Et ça veut dire, à la fin, ça, on va voir ça va donner quoi, quoi.
0: Et là, c'est Fred qui teste.
1: Là, exactement, c'est Fred qui teste. Fred, l'ancien.
2: De toute façon, là, c'est des synthétiseurs, des boîtes à rythme. Là, on entend une boîte à rythme, mais qui est spéciale pour... on peut vraiment sculpter en profondeur le timbre du son, le son en lui-même. Et après... j'ai ramené des synthés analogiques, j'ai ramené un sampler aussi où on peut avoir plein de styles d'instruments dedans, des orgues, des flûtes, des choses comme ça. Et l'idée c'est de créer des morceaux ensemble. Quoi.
3: C'est très bien.
2: Voilà.
1: Et tout, il y a des casques, il y a tout, c'est sur la table.
2: Ouais, j'ai ramené des casques aussi, s'il y en a qui veulent prendre à un moment donné, prendre juste une machine et se poser, tester. Tout
4: ça, c'est ça que je veux.
2: C'est possible aussi, quoi.
4: Ah ouais.
5: Bah ouais, un casque qui fait faire des trucs.
2: Alors, donc on a dit. Ok. Ensuite là. Avec l'arpège.
6: Faut savoir la manie, la machine là. C'est dur, hein. Il y a trop de boutons.
0: T'avais déjà fait l'année dernière, imagine.
6: Ouais, c'est super, franchement, c'était impeccable. J'ai adoré. Découverte. À refaire.
0: C'est quoi qui t'avait le plus plu ?
6: Bah, connaître les instruments, parce que c'est pas évident. On connaissait pas ça, on n'imaginait pas la musique comme ça. C'est une découverte. Je comprends mieux pourquoi Julie fait de la musique.
7: Au moins 10 ans, ça.
2: Et après, tu vois.
5: Je commence à comprendre celle-là.
2: Et après, t'as le. Là, tu fais fonction mute mode. Et là. Ah, voilà, il y a que le kick.
5: Ouais, et là, c'est. Ah, ça, c'est la piste 1.
2: C'est piste 2. Voilà, et tu peux muter tes pistes comme ça.
5: Ouais, donc là, on peut aller jusqu'à 16 pistes.
2: Ouais, exactement.
8: Je crois que tu peux aller faire 32 parce qu'il y a une fonction que justement, tu retournes le truc. Tu vois, il y a un délire comme
2: celle-là,
8: ça.
2: Celle-là, il y en a que 16. Celle-là.
8: Ouais. C'est sur l'autre alors que t'es jusqu'à 32.
2: Peut-être.
8: Il y a un truc.
7: Là, c'est. Parce que la grande chemin.

0: Voilà, super.
1: Ah. Ouais.
2: Okay. Ouais. Et c'est pas mal du coup de finir comme t'as dit là juste par la basse et limite toi tu continues le solo et tu vois tu tiens une note comme ça et quand t'entends plus rien, tac.
3: D'accord.
2: Enfin je sais pas, c'est simple, c'est efficace.
3: C'est, bon, c'est ça bon délaissant, hein.
2: Alors je vais sauvegarder ça.
0: Oui,
2: il va falloir. Et puis on va passer en.
4: Ouais. Deux salles des ambiances. Deux salles des ambiances.
0: Ouais, c'est pas mal.
5: Enfin, après, il faut aimer quoi.
4: Ouais, pas simple.
6: Ça rend quoi, ce qu'il a fait?
4: On est plus dans le côté teuf. Hein. Ah ouais, non, c'est pas mal, c'est pas mal. Après, c'est ça, faut connaître les fonctions. C'est surtout de la mémorisation, connaître les sons, les touches. Bah, même moi, pour moi, c'est la découverte tout ça.
6: T'avais jamais fait ça avant?
4: Moi, que l'USB, j'ai les sons dessus. Après, on fait à notre sauce, mais là, c'est de la création de sons. Du coup, ça n'a rien à voir du tout. Mais c'est sympa, c'est sympa.
6: C'est plus de la techno, toi?
4: À fond, techno. Hardstyle, jumpstyle. Après, beaucoup d'acide. Beaucoup. Et ouais, non, faut tester, faut tenter. Après, chacun est libre de ses pensées. Non, ça peut être pas mal, il y a des rendus des fois, on s'y attend pas et c'est cool.

0: Ouais, je fais de l'arabouka. D'arabouka, ouais.
1: C'est pour ça que t'as le rythme.
0: Un peu, ouais, c'est pour ça, ouais. Quand j'étais petit, je jouais de temps en temps. Et après, j'ai joué plus souvent, à mes âges de 15 ans à peu près. Et c'est pour ça que j'ai un peu, on va dire, un peu de talent, quoi. Après, c'est pas des instruments qu'il faut utiliser en boîte de nuit ou quoi que ce soit.
2: Ah non.
0: Je pense pas.
2: Enfin, ça dépend des boîtes, je pense.
0: Ouais.
2: Non, c'est sûr, c'est pas fait pour faire de la musique électronique, par exemple. Mais ça peut, on remarque que ça se mélange de plus en plus. Hein. T'as des trucs maintenant où tu peux avoir très bien de la percussion, de la clarinette, et puis derrière du son électro.
0: Exact.
2: Ça se fait de plus en plus. Hein.
0: Mmh. Actuellement, on va se baser plutôt sur quoi, non ?
2: Là ?
0: Ouais.
2: Demain, on va essayer de. Moi, je trouve qu'il y a un début là, et il y a un début dans ce qu'on a fait là. Alors, de deux choses différentes. Peut-être qu'on va essayer de le compléter, mais je me dis aussi pourquoi pas essayer de réfléchir à avoir quelque chose de fait en live.
0: D'accord.
2: Parce que je trouve que c'est intéressant ce que tu amènes en live. Et puis là, dans la manière dont le gars il mixe un peu le son, je me dis peut-être. Enfin, mix. Je dis mix, mais dans le sens de vraiment faire varier le son. Tout à l'heure, là, tu jouais avec le kick pour faire varier les notes du kick. Ouais, et ça donne un truc vraiment, vraiment chouette, je trouve. Rajouter des effets, enfin en fait plutôt que construire le morceau et de l'enregistrer, on peut peut-être essayer de le faire en live, quoi.
0: Talentueux à la musique, on doit être talentueux à la, comment dire, à la danse aussi.
1: Il faut que ça aille ensemble.
0: Bah je pense que ouais, hein. Il faut tous danser là, on va voir comment ça va marcher.
1: Ça t'apporte quoi toi à la musique?
0: La musique, moi, ça m'apprend en fait de ressentir des bonnes choses, de passer à autre chose que ce qu'on pense actuellement ici. Ça nous fait grave plaisir, quoi. Ça nous fait passer des bons moments. On rentre en cellule avec un bon esprit, parce que on fait des choses qui nous restent en bon esprit. De vous voir vous aussi, ça nous rend en bon esprit. De voir. Vincent aussi qui intervient avec tout ça là pour nous, pour voilà, pour qu'on s'intègre et tout ça, et ça me fait plaisir gravement beaucoup.
3: Ah là, c'est lui qui joue là ou c'est les
4: mains? Ah, c'est ce que j'ai créé.
3: C'est ce qu'il a créé, mais là.
2: Est-ce qu'on va mettre les autres éléments de batterie?
4: J'essaye.
2: Pas forcément, ou on peut.
4: Non, comment il va?
2: Ah, il y a ça aussi.

0: mesdames.
1: Et puis là, tu en décales ces deux doigts-là, ici. Tac. Voilà. C'est ça. Alors, faut que tu le vis, tu le lèves à chaque fois et tu...
2: Ok. C'est là ?
1: Non, là. Là, ouais, comme ça. Et après, juste, il se décale. Voilà, parfait. Ouais. Pas évident. Après, tu peux faire un doigt ici et... Enfin, oui, je sais pas.
2: Non, comme ça ?
1: Comme ça.
3: L'autre doigt, tu t'enlèves pas, tu...
1: Ouais,
3: tu, tu le tiens, ouais.
2: Le petit doigt, il est trop petit.
1: Ok, c'est bien.
3: Il peut enregistrer un hasard et moi.
0: Vas-y. Tu essaies d'enregistrer un truc comme ça ?
4: Alors. J'aime bien comment ça démarre. C'est impeccable.
0: Hein?
4: Alors... Comment ça démarre, c'est bien.
3: Ah oui. C'est pas son de la musique. Moi j'aime la musique sans musique. Moi je m'en sors pas. Il faut que j'écoute le son. S'il y a le son, je me sens bien.
0: Ouais, ben, bien.
5: C'est cool. Et bah à mon avis, moi je sais pas, ce que je me dis c'est qu'en fait on va essayer de travailler un petit live quoi.
0: Là il y avait un truc de ouf là.
5: Ouais, c'était
0: bien. Là il était rythmé de ouf.
5: On s'est connecté.
0: Ouais,
5: carrément. Bah je sais pas, ça vous va d'essayer de faire un truc comme ça pour la restitution, d'essayer de le faire en...
3: Dès que ça commence, c'est bien, c'est... Allez, tu rentres dans la danse.
5: Si, des fois t'as des notes qui sont pas tout à fait en même temps, mais ça a l'air, je trouve ça...
3: Ça c'est le travail.
5: Ça amène du vivant quoi.
3: Bien fait.
5: Ok.
0: Oui.
3: Ok.
5: C'est cool.
3: Very good.
5: C'est cool. Eh ben on garde ça puis on retravaille après ça.
6: Alors voilà, il y a Clémentine qui est venue faire un petit reportage avec son enregistreur. On va parler un petit peu du premier morceau. On va écouter un petit morceau. Est-ce que Wilfried ou Obélix qui veut présenter, je sais pas, ça m'arrive ou pas.
2: Ouais, bah c'est un petit morceau qu'on a fait tous ensemble. Et Mad, moi, Wilfried et puis DC, et on s'est tous mis un petit peu notre patte sur ce morceau-là.

0: Bonjour.
1: Oh, bonjour Vincent. Je voulais savoir ce que tu penses du morceau Incollectif.
2: Eh ben, moi j'aime bien. Je trouve que c'est un morceau qui est assez chill, assez doux. Je trouve, il est assez symbolique en fait. Enfin, à mon avis, il est un peu comme pour les autres morceaux, dans le sens où c'est vraiment un truc collectif. Et ce que je me rappelle pour la petite anecdote sur celui-là, au début, moi, je le trouvais peut-être un peu mou. Et en fait, il y a eu à un moment donné, il y a quelqu'un qui a rajouté deux petites notes à la basse, mais c'était un peu un accident, c'était pas vraiment voulu. En fait, qui a travaillé un truc et vu que les machines, elles sont reliées entre elles, on a mis play et ça a lancé le truc qui avait été fait à côté, quoi. Et en fait, on s'est dit, ah bah en fait, c'est très bien, elles vont bien ces deux petites notes de basse en plus. Et je trouve qu'elles amènent un petit groove qui vient dynamiser le morceau. Enfin voilà, ça c'est pour la petite anecdote. Mais ça arrive souvent en musique comme ça d'avoir des surprises un peu. Des fois, on ne fait pas exprès un truc et on se dit, ah, c'est plutôt bien comme ça en fait. Donc voilà, c'était le cas sur ce morceau.
1: Donc tu penses qu'on s'y met à fond, on y arrivera?
2: Ah bah bien sûr, mais ça j'en suis convaincu. Bah oui.
1: Je voulais poser une question aussi. Est-ce que tu fais que ça ou t'as un autre métier à côté?
2: Non, là c'est mon métier principal. Moi, comme je disais, je suis intermittent du spectacle. Alors j'interviens dans différentes structures et j'ai aussi différents groupes, différents projets de musique, des choses. Il y a moi tout seul, donc c'est mon nom de scène, c'est 3. Mais après je travaille avec une compagnie de danse qui s'appelle la compagnie 6 pieds. Je travaille avec un autre musicien sur un projet qui s'appelle Darian, qui est de la musique traditionnelle et électro. Je travaille avec une dessinatrice aussi, Moonly, où on fait un concert dessiné. Enfin, voilà, j'ai différents okay. projets.
1: Ben merci. Obélix, à toi.
3: Ouais, et on voulait savoir, t'en vis vraiment de tout ça?
2: J'en vis, ouais.
3: C'est ça, ouais. De faire des petits projets, des machins, des trucs.
2: Ouais, j'en vis vraiment. Alors après, je vis pas en vendant ma musique. Moi, je vends pas vraiment ma musique, je vis des concerts. Ça quand même j'en fais, des concerts, des spectacles, etc. Notamment avec la compagnie de danse. Et après je vis aussi en faisant ça, là, en étant payé pour faire des interventions, que ce soit à la maison d'arrêt, que ce soit dans des collèges. Comme je vous disais, j'ai déjà été en EHPAD. Ouais, ça change, ouais. C'était marrant, ouais. Ouais. Mais à chaque fois c'est riche en fait, quoi. C'est ça qui est marrant, quoi. C'est tu vois, c'était étonnant aussi avec les anciens, quoi. Tu y vas en te disant voilà, là, qu'est-ce que je vais pouvoir faire, parce qu'ils sont vraiment âgés. Pour le coup, j'avais des mamies qui étaient centenaires et en fait finalement on fait des trucs, quoi.
4: Merci Vincent. J'ai encore une question ou deux à te poser sur le matériel. Comment t'arrives à te retrouver avec tous ces fils et puis tout ça?
2: Ça, je pense que tu parles du synthé. J'ai un synthé modulaire, donc c'est un synthé effectivement où il y a, en fait c'est une machine où il y a plein de différents éléments de synthé, des filtres, des effets, des oscillateurs, des choses comme ça. C'est un peu technique, mais et puis il y a plein de câbles qui les relient entre eux, quoi. Ouais, et en fait c'est l'intérêt, c'est de choisir soi-même le chemin du son, en gros, quoi. Après, pour répondre à la question de comment on fait pour s'y retrouver, bah c'est comme tout en fait, comme un pianiste, il se pose pas il se pose pas la question sur quelle touche appuyer, il a l'habitude, il réfléchit pas. Ouais, voilà, et là c'est pareil en fait, c'est à force de faire. Et puis j'ai commencé, j'avais pas beaucoup de machines, j'ai appris au fur et à mesure, quoi.
4: D'accord.
3: Vincent, pourquoi la musique électro en particulier, pourquoi pas le rap ou
2: Alors moi déjà je le vois pas comme un style, puisque t'as vu dans les morceaux là, il y a des trucs qui sont entre le morceau de Petit Fred ou le morceau funk, ou il y a des trucs qui sont différents. Musique électronique, c'est juste, je le vois, c'est les instruments avec lesquels on fait de la musique, quoi, ouais, avec lesquels je compose, et là où on a composé, c'est des instruments électroniques. Mais après, dans le style, on peut très bien faire du rap, on peut très bien faire, la musique rap, quoi, pas les textes, bien sûr, mais que de la techno, d'un côté funk, même on pourrait reprendre un morceau de classique, mais avec ces instruments-là, quoi. Donc après moi pourquoi, parce que c'est des instruments qui sont accessibles, je trouve, même si on maîtrise pas toute la théorie musicale, et qui permettent de s'exprimer, quoi. Et puis j'aime bien les sons de ces instruments aussi.
1: Vincent, est-ce que tu as un morceau à nous faire écouter de ta création?
2: Alors, j'ai pas grand chose, mais oui, j'en ai un, hein, mais j'ai pas grand chose parce que moi, pendant longtemps, j'ai surtout fait des lives improvisés de ce que je faisais tout seul, donc du coup, très peu enregistré. Après, j'ai quelques trucs sur YouTube, je sais pas, ma chaîne YouTube, c'est 3 musiques. Écrit en français, mais je pourrais transmettre un morceau pour rajouter au montage, pour faire pour faire écouter.
1: Je vous remercie pour votre intervention.
2: Pas de soucis.

0: question à vous avancer, une dernière question. La première fois que tu es venu en prison, qu'est-ce que tu as fait?
1: Alors.
0: T'as eu peur?
1: Bah, très honnêtement, je trouve que c'est un endroit particulier quand même. Enfin, c'est pas à vous que je vais l'apprendre, je pense. C'est impressionnant. C'est quand même, c'est un monde à part, moi, je trouve, en fait, quoi. Et ouais, il y a forcément un peu de, on se demande un peu, on se dit, bah, comment ça va être dedans, quoi. Et après, en fait, justement, c'est au moment des ateliers, mais je pense que c'est pareil pour vous, j'ai l'impression, c'est au moment où on fait les ateliers, en fait, je suis en atelier comme je serais partout, quoi. Et du coup, on est un peu, on fait de la musique, et finalement, la prison s'efface un peu, quoi. J'ai l'impression.
2: On va écouter un autre morceau. Tifred, on était avec lui, il est plus là, donc on va écouter son morceau.

0: Alors, on a écouté un morceau qui a été composé par Petit Fred. Du coup, les gars, ça vous évoque quoi cette chanson ? Qu'est-ce que ça vous fait ressentir ?
1: Oui, Afrobeat, ça fait bouger. C'était bon quand même. Hein. Il a bien réfléchi à faire ce morceau.
2: Non, ouais, le Petit Fred, là, il faisait surtout en live, c'était en direct. Et, ouais, il a pas fait comme nous, quoi. C'était pas enregistré et tout. C'était en direct.
3: Bah, si je peux me permettre, typiquement, ouais, Petit Fred, c'était le, bah, une personne qui a déjà fait un peu de musique électronique. On a parlé un peu machine, et il a un sampler, enfin, une boîte à rythme chez lui. Et du coup, là, il a fait le choix de, enfin, il a créé un truc, et il a fait le choix de le faire, comment dire, de pas structurer le morceau à l'enregistrement, mais de faire la structure en live. Et il y a un côté plus mixé, presque plus DJ, dans le sens où il fait apparaître les éléments petit à petit en fondu, il les fait disparaître, à des moments il coupe la basse, le kick, enfin, et tout ça a été fait bah, en live devant nous tous et devant du public, quoi. Donc chapeau à lui.
0: Moi j'avais une question pour toi, Vincent. Tu officies dans plusieurs endroits, mais pour toi, est-ce que tu prépares chaque activité, c'est-à-dire que tu te fixes une trame à suivre, ou alors tu laisses un peu les gens, tu leur présentes le matériel, tu les laisses un peu aller à leur feeling, quoi?
3: Eh ben, c'est un peu les deux, parce qu'en fait, effectivement, je prépare un peu en amont. Avant de venir, je me suis dit, bah tiens, qu'est-ce que je vais faire? Bah, je vais me présenter, je vais faire, j'ai fait un morceau de ce que je fais moi aussi, tout début des ateliers, pour montrer ce que je faisais. Après, je me suis dit, je vais présenter les différents instruments. Et effectivement, après, je m'adapte à ce qui se passe. Et y a des groupes, souvent c'est différent, et je m'adapte au feeling, quoi, je pense, ouais. En tout cas, j'essaye de faire comme ça, quoi.
0: Et t'as un public en particulier qui te plaît le plus, avec qui travailler?
3: C'est assez différent à chaque fois. En vrai, c'est différent, mais la maison d'arrêt, comme moi je te dis, en fait, il y a des moments où je trouve ça fort, où ça donne du sens pour moi à ce que je fais. À la maison d'arrêt, c'est le cas notamment. Après, quand je travaille avec des adultes handicapés aussi, c'est pareil. Il y a des choses où tu les vois faire, et même c'est les gens, par exemple, le personnel soignant qui nous disent. Bah dis donc, je l'aurais pas pensé capable de se concentrer autant, de faire ça. Et ça, c'est chouette, quoi.
0: Ouais, c'est plein de puits d'expérience, quoi.
3: Ouais, exactement.
1: Pourquoi tu aimes apprendre la musique?
3: Pourquoi je fais des ateliers, des choses comme ça? Moi j'aime bien parce que c'est la question du sens. C'est ce que je disais à Tahitien. Je trouve que ça met du sens dans les choses. Moi j'adore faire des concerts, etc. Mais je crois que ça, au bout d'un moment, faire que ça, ça m'embêterait. Mais comme faire que des ateliers, ça m'embêterait aussi. Et j'étais animateur avant, donc j'ai un peu d'expérience là-dessus. J'étais animateur, dans plein de trucs, quoi. Et puis je pense, toi tu me disais, t'es DJ.
1: Oui, c'est DJ.
3: Et je pense que tu vois, ce truc de communiquer aux autres, de rendre un peu les gens heureux, de partager quelque chose, je pense que tu vois ce que c'est, quoi.
1: Oui,
3: moi je trouve que c'est pareil dans la musique et c'est pareil dans les ateliers un peu, quoi.
1: Oui, c'est pareil comme le DJ, il a les élèves qui puissent montrer comment toucher les spits, comment toucher le contrôleur, tout ça.
3: Voilà, c'est ça.
1: C'est inné, quoi, ça rentre dans le sang, quoi.
3: C'est ça.
1: Ok, merci.
2: Bon, comme disait Wilfried, lui il était DJ, moi c'est pareil, j'ai fait un peu de mix aussi dans les technivals, c'est autre chose, hein, mais bon. Mais c'est pareil, j'ai fait un peu de musique aussi, mais bon, ça remonte à longtemps. Mais vous les gars, vous avez fait quoi, vous?
4: Moi personnellement, j'ai jamais fait de musique, mais depuis tout le temps, j'écoute de la musique. Je suis un fan de musique.
5: Moi j'avais jamais fait de musique, et puis c'était la découverte pour moi.
4: Nous allons écouter le morceau Funk 3.

0: Vincent, alors, qu'est-ce que tu penses de ce morceau-là?
1: Bah écoute, moi j'aime bien, en plus moi j'aime bien le funk, le côté funk. Alors je trouve dans la basse on le sent bien. Et puis là, ce morceau-là, du coup, c'était un mélange dans le sens où il y avait toute une partie qu'on a travaillé avant, qu'on a séquencé avant. Donc séquencé, c'est arranger dans quel ordre on fait intervenir les choses. L'intro, le couplet, le refrain, etc. Donc ça, c'était déjà fait. Et après, il y a quand même eu plusieurs personnes qui sont venues rajouter un peu de solo en live, on l'entend. Je trouve dans le mix d'ailleurs, il est un peu fort, mais ça, c'est comme ça. Mais on entend les petites notes rajoutées en live, et puis des effets aussi au modulaire un peu.
0: D'accord. Voilà. Alors, tu sais, les participants ont appelé ce titre le flic de Beverly Hills. Qu'est-ce que t'en penses?
1: Mais je suis assez d'accord. Je pense qu'on se l'a dit. Dans le départ du morceau, il y a un truc qui ressemble au générique de la série, quoi.
0: Merci Vincent. Ouais.
2: Alors les morceaux qu'on vient d'écouter, c'est les morceaux qu'on a joués parce qu'ils ont été restitués à chaque personne de chaque groupe. Donc Isabelle, j'aurais voulu savoir quand il y a eu la restitution, il y avait qui avec nous?
3: Alors en fait, la restitution, c'est effectivement ça marque la fin des ateliers qu'on a fait avec Vincent, et c'est pour présenter à la direction du SPIP ou d'autres directions des partenaires en fait, qui viennent voir notre petite restitution et le live des morceaux. Donc là sont venus Monsieur Trémine, hein, qui est donc le directeur fonctionnel du SPIP 41, et il y avait aussi Madame Seyot qui est donc la directrice de la Ligue de l'enseignement 41, et ces deux personnes ont pu effectivement apprécier ce qui avait été votre travail pendant tous ces ateliers. Et donc il y avait aussi, j'avais convié normalement le chef de détention ou la direction de la maison d'arrêt, mais bon, leur emploi du temps ne leur a pas permis d'être présent ce jour-là. Mais effectivement, il faut aussi les remercier pour qu'on puisse faire tous ces ateliers au sein de la maison d'arrêt.
4: Oui, c'est vrai. Pendant la restitution, là justement, il y a Madame Saillot et Monsieur Trémine qui étaient là, et ils ont été interviewés justement pour savoir ce qu'ils ont pensé de tout ce qu'on a fait, quoi. Et on écoute leur interview.
5: Déjà, ce qu'on ressent, c'est l'intérêt des participants pour la découverte à la fois des instruments, mais aussi d'une pratique musicale. Donc ça, c'est notre objectif premier. Ensuite, on a vu vraiment une implication et un intérêt à découvrir la pratique. La qualité de notre intervenant aussi a joué beaucoup. Elle a été remontée par les personnes qui ont participé. Donc pour nous, c'est très satisfaisant à ce niveau-là en termes de retour.
6: Moi, j'ai été, j'allais dire surprise, mais je dirais même fascinée par la qualité de concentration et d'écoute entre les participants qui ont en direct, là, nous ont proposé un morceau de musique, et on sentait qu'ils étaient pleinement dans ce qu'ils étaient en train de faire pour donner, et ils le faisaient ensemble aussi. Et c'était impressionnant de voir cette concentration et cette énergie entre eux et qu'ils communiquaient à leur public.
5: Pour le SPIP, clairement, d'abord, ça s'inscrit dans une programmation annuelle, donc ça, je tiens à le souligner, en lien avec le travail qui est fait justement avec notre partenaire Ligue de l'enseignement et notre coordinatrice, c'est de travailler sur une offre la plus diversifiée possible, mais derrière cela, l'objectif est toujours le même, hein, c'est de permettre à des personnes de découvrir, soit au travers d'une pratique artistique, quelque chose qu'ils n'ont pas l'occasion à l'extérieur, on échangeait là-dessus, justement, où souvent ils ne passent pas la porte de structures, ne serait-ce qu'aller au cinéma, un espace culturel, etc. Donc déjà, c'est donner l'envie de découvrir, se découvrir aussi, parce que c'est souvent un moment où le temps s'arrête. Pour eux, alors on est souvent dans l'expression, effectivement, ça permet de s'évader, c'est peut-être un petit peu partie des choses qu'on entend souvent, mais c'est une réalité aussi. Mais au-delà de ça, c'est de distiller un peu cette idée qu'on peut faire autre chose, on peut se valoriser, souvent c'est des personnes qui ont peu de confiance en elles aussi, donc là se dire qu'on peut faire des choses très rapidement, c'est aussi l'intérêt, et puis ensuite ça fait partie aussi un peu l'éducation de manière générale, de laisser aux personnes des sentiments, des expressions, des ressentis qu'ils vont pouvoir partager de manière positive entre eux au niveau de l'activité, mais on l'espère aussi au-delà de ça dans les relations qu'ils peuvent avoir tout simplement avec les personnes.
6: À la Ligue de l'enseignement, on considère que les citoyens sont acteurs de leur citoyenneté et pour ça, il faut se mettre en mouvement, il faut se mettre en pratique. C'est particulièrement compliqué en détention, puisqu'évidemment, là, on est dans un lieu de privation de liberté où reprendre le contrôle de sa vie et pouvoir décider de sa vie et de ses projets de vie est très compliqué. Donc là, par l'apport de pratiques artistiques et l'apport de pratiques de loisirs, ce qu'on défend, c'est l'éducation tout au long de la vie, et par cette pratique justement reprendre le fil de sa vie, de ses projets, se redonner des perspectives, se remettre en mouvement. Et on sait que la remise en mouvement par le loisir permet de se remettre en mouvement tout court sur l'ensemble de sa vie. Et en plus, on est là dans le cadre d'ateliers collectifs où les détenus vivent un moment partagé entre eux. C'est du lien social, ils en ont besoin pour se construire eux individuellement, et on sait que le lien social qui est apaisé avec un vivre ensemble qui est harmonieux permet aussi de contribuer à une sérénité globale. Voilà, donc c'est en plus de ce que vient d'évoquer monsieur Trémine sur la notion essentielle d'avoir accès aux arts et à la culture, ce pourquoi on tient beaucoup à ces ateliers.
0: Vincent, pour un peu clôturer tout ça, j'avais une petite question encore. Qu'est-ce que t'en as pensé, toi, justement, de l'activité, des participants, du déroulé, de l'ambiance? Comment tu t'es senti justement au milieu d'autres détenus?
1: Bah écoute, moi c'est alors comme je dis, c'est la troisième fois aussi que je viens. J'ai envie de dire, chaque fois les groupes sont différents, même là les deux groupes étaient différents, mais à chaque fois je trouve qu'il y a justement, il y a une ambiance qui est quand même assez chouette, de respect, je trouve, de partage, et moi je trouve que c'est assez essentiel. Et c'est ce que j'ai dit aussi quand on en a discuté à la restitution. Pour moi, ça va pas du tout que dans un sens. C'est pas genre juste moi qui apporte des choses. C'est aussi un échange. Et ouais, il y a des trucs, des fois, en discutant avec chacun qu'on participe aux ateliers, où je me dis, ah, mais même dans la façon de faire de la musique, où je me dis, ah, tiens, ça, moi, j'aurais pas fait comme ça, mais en fait, ça m'apporte des choses, quoi. Techniquement, de musique, quoi.
0: Oui, je rebondis d'ailleurs quand on a parlé d'en rajouter des morceaux de guitare, justement,
1: ouais,
0: au compo et tout ça. Non, je vois ce que tu veux dire.
1: Ouais, tout à fait. Bah, cette discussion-là, pour moi, elle faisait partie de ces choses d'échange, quoi. Voilà, exactement.
0: Merci. On a entendu le ressenti de Vincent. Maintenant, les gars, est-ce que chacun veut dire un petit mot par rapport à ce que lui a ressenti, comment il a trouvé l'activité et s'il est prêt à le refaire?
7: Ben moi, c'est que du positif. C'est déjà la deuxième fois que je l'ai fait. Je suis très content. J'écoute toujours d'autres instruments. Sinon, c'est ça à refaire, je le referai.
8: Moi, Wilfried, excusez-moi, j'ai aimé. Donc, comme si j'ai fait le Didier. Donc, je suis rentré dès que j'ai vu le matos. Je suis rentré dedans, quoi. C'est pour ça que je disais à Vincent, moi, je suis rentré dans l'appareil. Donc, je suis concentré. Et lui-même, il savait. Donc, tu as un petit touche de cet appareil. Merci.
2: Bah moi aussi ça a été, j'avais jamais fait de musique, mais bon, c'est la découverte pour moi. J'ai apprécié, si c'est à refaire, je referai, carrément.
4: Ouais, c'est vrai que le reportage, c'est pas mal, quoi, c'est ce qu'ils disent. C'est vrai que ça nous ouvre d'autres horizons, quoi. On se bloque à pas faire d'habitude, et que c'est vrai que là, en détention, on croirait qu'on est, cloîtré dans quelque chose, et en fait, ils nous ouvrent les yeux sur plein d'autres choses. Donc ouais, c'est vrai que c'est énorme, quoi. C'est tout ce qu'ils font, c'est super.
7: Moi, pour moi, ce que j'ai entendu, c'est que du positif. Ils sont très contents de nous. Ils ont des ciblés, ils ont réussi à nous comprendre, quoi.
4: Bah moi, j'ai surtout mixé sur platine. Là donc là, c'était sur table de mixage, c'était complètement différent. Donc j'ai appris pas mal de choses. Puis c'est cool, Vincent, si on t'a appris des trucs aussi.
3: Moi justement, en tant que coordinatrice, j'ai pu suivre un petit peu les ateliers Et ce que j'ai apprécié dans le groupe, c'est justement l'entente qu'il y a eu entre vous. Et puis la régularité aussi, parce qu'effectivement, quand on monte des ateliers, on a toujours la question de se dire est-ce que je vais avoir, est-ce qu'ils vont suivre sur toute la longueur. Surtout que là, on a collé une initiation aux musiques électroniques plus une émission de radio derrière sur ce que vous en pensez. Donc c'était un petit peu, ça pouvait être un projet un petit peu, je vais être casse-gueule, excusez-moi du terme. Donc je suis très contente qu'effectivement ça ait cet aspect positif et puis que ça vous aide justement à ouvrir aussi des portes pour vous éventuellement pour plus tard ou simplement déjà même pour un passe-temps ou de se dire qu'il y a aussi des structures effectivement qui proposent ce genre de choses et qu'elles sont totalement ouvertes dehors.
4: Bon, on arrive à la fin de l'émission.
8: C'était avec Saint-Joseph. Jean-Joseph.
7: Avec la musique électronique.
2: Avec Vincent Dupré, notre accompagnateur, qui nous a formés à cette émission.
0: On vous remercie de nous avoir écoutés. On va clôturer justement avec le dernier morceau, qui est le morceau années 80. Et merci encore. Vous pouvez nous retrouver sur 91.1 sur Blois et 91.7 sur Vendôme. À bientôt.

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0: 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Bonjour à tous et bienvenue dans le quart d'heure e-sport. J'espère que vous allez bien. Après deux bons mois de vacances, voire un peu plus, c'est la rentrée et le quart d'heure e-sport est de retour pour une 8e saison. Comme d'habitude, on parlera d'actu et d'agenda des différents tournois locaux, nationaux et internationaux. Enfin, je recevrai tout au long de la saison différents invités qui parleront de leur tournoi ou bien pour échanger sur des sujets plus précis dans l'e-sport. Pour cette première émission de la saison, je suis accompagné de Jimmy et Karim de l'association Le Smash Blaisois à propos de la troisième édition du Battle for the Throne qu'ils ont annoncé fin août. Donc on en parlera plus tard dans l'émission. Pour expliquer ce qu'est rapidement le Smash Blaisois, c'est une association blaisoise qui organise des tournois sur le jeu Super Smash Bros Ultimate depuis un peu plus de 3 ans maintenant. Donc on a fait notamment des plateaux en commun avec eux pour différents événements à la Maison de Bégon et à la médiathèque Mora Genevois à Blois. Bonjour Jimmy, bonjour Karim.
1: Bonjour.
2: Bonjour.
0: Comment ça va?
2: Ça va très bien.
1: Ça va nickel.
2: On est chaud,
1: ouais.
2: On est super content.
0: Ça va, merci. Donc du coup la fin de l'été ça a été des grosses annonces quand même côté de l'asso.
1: C'est ça. Là, on a eu la reprise des tournois, bon, nouveau logo. En plus, avec le BFTT 3 qui arrive, le Geek Life. On va en parler, mais on a des trucs de prévu, même pour cet événement-là. Ça va être sympa, ça va être cool.
0: En plus, ouais, l'année dernière, vous étiez déjà présent lors de la première édition du Geek Life Festival. Et vous avez nommé le tournoi Smash, qui était la seconde édition du Battle for the Throne, qui avait lieu en octobre dernier. Et je voulais savoir comment vous avez ressenti le truc.
2: Pour la première année, clairement, déjà ça a été une nouvelle expérience, parce que c'était la première fois qu'on faisait nos tournois en convention. Donc clairement, ça a été une expérience assez enrichissante, notamment sur les do and don'ts qu'on devait faire. Là, clairement, on a tenté d'en retenir plusieurs pour cette édition-là qu'on va faire justement le 10 et 11 octobre au Jeu de Paume. Donc là, clairement, ouais, on a pu essayer notamment... là, cette fois, on aura notre propre espace. Donc là, on aura justement plusieurs tournois qui vont se faire cette fois-ci. Notamment, évidemment, notre main jeu, notre jeu principal, Super Smash Bros. Ultimate. Aussi des tournois sur Tekken 8 et Street Fighter 6. Et en même temps aussi, là on a une nouveauté, c'est que on aura aussi notre propre scène avec des animations qu'on fera tout au long de ces deux jours. Donc là vous aurez des surprises à ce niveau-là et vous en saurez plus le jour J.
1: C'est ça. En fait, cette année on gère une beaucoup plus grande partie de la scène jeux vidéo. Et donc c'est pour ça que cette année on ne fait pas que du Smash Bros. Même si le tournoi principal, alors... Plus d'informations sur start.gg, sur les inscriptions. Mais le gros tournoi, il est samedi sur toute la journée. Les trois autres seront le dimanche répartis. Donc il faut aller voir les horaires spécifiques pour Smash Bros. 2v2, Tekken et Street Fighter 6.
0: Bah, c'est vrai que c'est une nouveauté le fait qu'il y ait en plus du tournoi Smash, parce que de mémoire, c'était il y avait le gros tournoi Smash le samedi en 1 contre 1 et le dimanche le tournoi contre 2, et ça ajoute en plus le tournoi Tekken 8 et Street Fighter 6. Et je voulais savoir si c'était d'où venait l'idée en fait.
2: Là, clairement, c'était en discussion avec justement la boîte qui font les conventions. C'est que là, cette fois, on cherchait un peu à se diversifier, notamment parce que là, cette fois-ci, vu que là, on a l'espace pour nous, c'est entre guillemets un peu nous qui avons la créativité là-dessus, qu'on a le choix sur nos événements, sur les animations qu'on va faire. C'est pour ça que là, justement, on a un peu plus de programmes que l'année dernière. Et donc là, notamment, je dis bien que c'est le Tekken et le Street Fighter, ça ne va être que pour cet événement-là. On ne prévoit pas du tout de faire des tournois sur d'autres jeux vidéo, en tout cas pas en tournoi principal.
1: C'est ça.
2: Donc là-dessus, qu'on soit bien d'accord. Et c'était quelque chose qu'on voulait tenter, qu'on tente au moins une fois, et clairement, en soi, on reste encore sur du jeu de combat et sur des règles qui sont un peu similaire en tout cas. Donc ça nous fait pas non plus, c'est pas comme si on passait d'un jeu de combat à un jeu de tir. Donc là sur ça, on s'est dit au moins tenter le coup pour cette édition là, on nous laisse le choix de le faire. Pourquoi pas le faire ?
1: C'est ça, ce serait du gâchis en fait, vu qu'on a une beaucoup plus grosse portion en fait de la scène cette année. Tout le monde n'est pas forcément intéressé par le même jeu, donc rester sur Smash Bros pour cette année, alors qu'on a de grosses opportunités, ce serait vraiment du gâchis et ça ne plairait pas forcément à tout le monde. Donc autant le faire, même si c'est pour uniquement cette fois-ci. On a tout à y gagner en le faisant. Surtout le dimanche, vu que ce sera beaucoup plus calme pour nous. On a vu ça déjà l'année dernière où dimanche c'était vraiment tranquille. En comparaison.
0: Bah, c'est vrai que le samedi, de ce que j'avais vu, c'était le tournoi était. Enfin, en termes d'inscription, le tournoi était presque plein de mémoire. Hein.
1: Non, je dirais pas plein, mais c'était
2: notre record.
1: C'est ça, c'est notre record. C'était du genre 50 joueurs pour ce jour-là.
2: Et donc là, ouais, on avait pu permettre justement. Bah, là, on va faire aussi pour cette édition-là. On a commencé à le faire avec nos tournois, nos plus gros tournois, des inscriptions en physique. Parce qu'on se doute bien que même si on essaye de se rendre le plus accessible pour les inscriptions, etc., que des personnes voudront bien s'inscrire à la dernière minute, c'est un cas qu'on comprend et qu'on essaye de faire justement en sorte de pouvoir le régler. Donc justement de pouvoir ouvrir les inscriptions physiques permettra de pouvoir avoir des joueurs qu'on n'aurait pas eu l'habitude d'avoir avec des inscriptions en ligne. Et c'est ce qui a permis d'avoir ce record-là justement qu'on n'avait pas eu, là qu'on a eu alors que ça fait, à ce moment-là ça faisait 2-3 ans qu'on existait quoi. Donc c'était quand même quelque chose, c'était une bonne info à savoir.
0: Ouais, et puis ça peut donner envie aux gens au dernier moment qui arrivent sur la convention et se dire « Ah tiens, peut-être j'ai envie d'y participer
2: ». On a eu plein de cas de jeunes qui arrivaient et justement qui nous demandaient « Ah oui, c'est vers quelle heure, etc. »« Ah oui, c'est le bon moment, t'as encore le temps de t'inscrire, tu peux y aller, accroche-toi. » Bah c'est bon. Et donc ça a été le cas là sur... je dirais moins de 10, un petit 10% max, 5-6 inscriptions surtout, c'était le début de matinée. Donc et surtout qu'à ce moment-là on est assez tranquille, donc on se dit on peut toujours inscrire. Et oui, ça a permis d'avoir même au niveau du bracket d'avoir un peu plus de diversité avec en même temps nos joueurs, les joueurs des autres villes qui viennent nous voir en même temps. Donc c'est vraiment une diversité qui là qu'on recherche concrètement. On cherche ce genre de diversité et avoir mis ce genre de truc, c'est super intéressant.
1: C'est ça, mais en fait, je crois que je l'avais déjà dit il y a un moment déjà, mais par exemple, à la Maison de Bégon, Ignis, c'est un tournoi qu'on fait pour la qualité, en fait, qu'on propose la meilleure chose possible, en fait, qu'on peut actuellement faire. Et pour le Geek Life, c'est plus, on privilégie la quantité de joueurs. Donc là, forcément, cette année, bah, il n'y aura même pas de stream, en fait, pour dire à quel point on essaye de ne pas se casser les fesses avec des éléments qui ne sont pas obligatoires, qu'on a parfois, pour certains, peut-être pris pour acquis, alors qu'en fait, ça reste un endroit, un événement, un festival, quelque chose de fait pour tout le monde, même si, évidemment, il y aura quand même des lots à gagner. Donc, quantité et qualité ou pas, le but, c'est quand même de récompenser les meilleurs joueurs. Mais dans tous les cas, cette année, on va privilégier le fait que, par exemple, si vous voulez venir, vous pourrez participer avec votre frère, votre sœur, peut-être même vos parents. Vous pourrez peut-être participer comme ça ensemble et vous dire « Ok, c'était sympa, on a fait ça ensemble ». Au lieu de vous dire « Je suis venu tout seul, mais au moins c'était la meilleure expérience possible ».
2: Je sais qu'on avait eu le cas d'un père et son fils qui avaient participé en même temps pendant le tournoi, donc c'était très drôle. On rêvait secrètement d'avoir le combat entre le fameux père et son fils, ça aurait été très, très sympa et très, très, très
0: ouais,
2: marrant.
0: C'était une sacrée histoire à raconter.
2: Bah ouais, ça fait une anecdote, donc c'est toujours cool. Et bah, clairement, de voir surtout des gens qui même ne sont... Parce qu'on ne cherche pas à ce qu'ils soient forts, c'est pas ça le but en fait. Nous, ce qu'on cherche, c'est surtout qu'ils s'amusent et qu'ils profitent au maximum de ce qu'on leur propose. Donc clairement, bah, d'avoir ce genre de petit événement qui arrive, c'est toujours drôle à voir et franchement ça nous régale.
1: C'est ça, c'est ça. Et donc c'est exactement pour ça que je parlais des streams, c'est que du jour les parents ils s'en fichent un peu qu'il y ait des streams, et même s'il y a une caméra, des fois ça peut être un petit peu problématique qu'ils voient que leurs enfants passent en direct sur Twitch, sur une quelconque plateforme. Donc autant l'enlever, de toute façon soit ils feront pas gaffe, soit ça pourrait donner des avis mitigés. Autant ne pas le faire, surtout qu'il y aura une scène. Donc ça va faire plus plaisir qu'autre chose. En fait, tout ce qui va se passer au Geek Life va rester au Geek Life. C'est un point, c'est tout. Ça va être sympa, ça va être mieux comme ça.
2: On a préféré échanger les streams contre la scène. Et là-dessus, on va être content de pouvoir proposer une petite qualité au niveau de la scène.
1: Et on a même un planning déjà préparé. Je sais pas si on va le raconter aujourd'hui.
2: Pour le planning sur scène, ça sera plus sur le jour J. Donc en tout cas,
1: faut faire un petit preview au pire pour dire ce qui leur attend pour ceux qui viennent au pire,
2: sûr.
1: Je pense.
2: Bien sûr.
1: Parce que du coup, pour chaque tournoi résultat, il y aura une partie, surtout les parties vers les fins en fait, qui vont être sur la scène du coup. Il y aura le jeu, le Geek Life.
2: Alors en fait, concrètement, ce qu'il va avoir au niveau de la scène, on va avoir beaucoup d'instants de jeux rétro parce que c'est quelque chose qu'on a voulu mettre en place, notamment... Le but, c'est de faire participer le public. Donc, nous, ce qu'on voulait, c'était de faire des petits... Des mini tournois sur scène, dans le sens où, par exemple, là, on prévoit des scènes freeplay rétro. Donc, notamment, on va essayer de faire passer... Bon, sur le jeu de cœur de prédilection de Jimmy, qui s'appelle Super Smash Bros. Melee, bien sûr. Ah. Mais on va aussi faire sur du Mario Kart Double Dash, et sur d'autres jeux
3: que je ne citerai pas.
2: Très bon jeu, je confirme aussi. Donc oui, et on va intégrer, ça c'est justement une exclusivité qu'on pourra faire, sur le jeu Geek Life. Pour vous donner un peu de contexte là-dessus, c'est un jeu qui représente notamment... les conventions Geek Life et l'univers Geek Life avec leur petite mascotte qui s'appelle Geeky. C'est un sorte de petit perso un peu rétro qui justement représente un peu leur univers, avec des petits yeux gobuleux à la Kid Paddle, et vraiment ce petit design qui est vraiment sympa. Donc là-dessus, on le joue un peu, et en fait, il se balade dans les univers de ces conventions-là, avec les différents stands et les différentes expositions. Donc et là-dessus, ce sera le moment de pouvoir le tester sur scène. Là, on va essayer de voir pour le caler justement avec la production un petit moment. Donc si vous êtes intéressé de pouvoir le tester, n'hésitez pas à venir.
1: Et c'est sur NES d'ailleurs, pour ceux qui connaissent.
2: C'est du homebrew.
1: C'est ça.
2: Et qu'est-ce que le homebrew? Alors pour résumer là cette fois-ci, c'est concrètement une création de jeu que vous faites de votre côté. Ça peut être de chez vous ou même avec une petite équipe d'indé. Dans ce cas-là, c'est une petite équipe d'indé. Fun fact, un des exposants qui était présent à la Geek Life de Blois l'année dernière participe au développement de ce jeu vidéo-là, car il a été justement, c'est un fan de ce genre de concept rétro, donc des jeux qui n'existent pas avant, mais qui la sortent sur des versions rétro. Donc clairement, c'est une chance de pouvoir faire tester ce jeu-là à des personnes. Donc ils ont pu lancer leur crowdfunding avec justement un studio, etc. Donc je vous invite à vous informer en ligne. Ils ont beaucoup de liens. Ils ont aussi leur page Ulule. Bon, la campagne est fermée, mais au moins comme ça, vous aurez des renseignements sur le jeu. Clairement, vous cherchez Geek Life le jeu, vous l'aurez.
1: C'est ça, et c'est vraiment sympa que c'est peut-être l'un des seuls festivals qui a droit à son propre jeu vidéo, quoi.
2: Oui, c'est incroyable.
1: Et surtout sur NES, du coup, mais c'est vraiment pas des minces affaires. Donc vraiment, très bonne idée, très sympa et tout. Voilà. Très hâte d'y être.
2: Et on fait d'ailleurs un petit coucou à Geek Life.
3: Bon, je pense qu'on reviendra un peu plus tard sur le Geek Life, mais avant, ouais. On va faire une petite pause avec le morceau Full Moon, Full Life d'Azumi Katahashi, qui est en duo avec Lotus Joyce.

0: De retour sur Studio Zef, nous sommes toujours dans le quart d'heure e-sport dédié à la troisième édition du Battle for the Throne. Je suis toujours accompagné de Jimmy et Karim de l'association Le Smash Blaisois. Tout à l'heure, on parlait du jeu le Geek Life qui a été créé il y a quelques temps. Donc du coup, ce qu'on peut dire aussi, c'est qu'il y a un espace rétro gaming au Geek Life Festival.
1: Oui. Donc c'est là justement le lien aussi, c'est que vu qu'on aura aussi cet espace rétro gaming qui sera à disposition, ça nous est venu naturellement de faire justement des événements sur scène un peu rétro. Donc clairement oui, cet espace rétro gaming sera là et il sera géré justement par un des bénévoles pendant la convention justement.
0: Bah c'est vrai que tout ce qui est lié à la nostalgie fonctionne super bien.
2: C'est ça. Non mais de toute façon... On veut plaire à un maximum de personnes. Et ben, c'est un retournement direct sur ce que j'avais dit tout à l'heure. C'était sur la quantité au lieu de la qualité. C'est pour ça qu'on privilégie un maximum de choses comme ça. Tout le monde peut trouver quelque chose à faire, en fait, pendant la convention. Surtout s'ils comptent rester pendant plusieurs heures. Histoire qu'ils se disent pas, ok, en une heure, peut-être deux, on a tout fait. Comme ça, s'ils veulent, ils mettent leurs enfants sur Smash Bros. Et eux, ils vont jouer à des jeux qu'ils ont connus pendant eux-mêmes, leur enfance. Ça va faire du bien à beaucoup de personnes, peu importe samedi ou dimanche.
1: Si franchement, même si là vous nous écoutez dans cette émission, même si vous ne jouez pas souvent à Smash ou vous êtes un joueur occasionnel, venez au moins à la convention. C'est clairement une bonne convention, vraiment une très très bonne convention à faire, sachant si, en plus si vous êtes sur Blois, c'est vraiment le truc à faire si vous êtes fan, notamment de tout ce qui est geek et Japon. Donc franchement, avis personnel, faites-le au moins une fois. Si vous n'avez pas pu venir l'année dernière, venez pour celui-là.
2: C'est ça, et nous on parle depuis tout à l'heure principalement des jeux vidéo parce qu'on s'occupe de ça. Mais le Geek Life, évidemment, ça n'est pas que ça. Tous les animés, mangas et même plus, il y aura quelque chose qui va vous intéresser en fait si vous êtes déjà penché sur l'univers geek en général.
1: Faut pas hésiter surtout, là, vous auriez... Là, alors, à part si tu as une heure à consacrer, Sarah, pour que je te fasse tout le programme en liste...
0: Je pense qu'on va peut-être aller au principal,
1: oui,
0: je pense.
1: Non, bien sûr. On a clairement, là, vous aurez des exposants, que ce soit les exposants que vous avez justement, des vendeurs sur plein de catégories, même des créateurs qui sont des créateurs locaux. Donc là, je vois la liste en même temps et c'est franchement intéressant si vous intéressez à ce côté-là. Vous aurez aussi quelques petits événements, notamment un petit concert de Bernard Minet, notamment, qui vient aussi. Vous avez des invités qui vont venir justement, notamment Le Bouzeux et Dobby qui viennent. Donc c'est justement là, et plein d'autres invités. Je vous invite, si vous avez 5 minutes, à juste voir le programme qui sera disponible, ainsi que les invités et les exposants. Franchement, ça vous prend que 5 minutes et vous pourrez retirer quelque chose de bénéfique là-dessus.
0: Bah, d'autant plus, il y a effectivement le sort de créateur. Et ce que je trouve intéressant que le Geek Life Festival, c'est la dimension locale.
1: Pour être franc, c'est... littéralement le premier truc qu'on nous a dit quand on s'était entretenu lors de la première édition, quand on avait discuté avec eux, notamment quand on les avait contactés. Le premier mot de l'échange qu'on avait eu avec les responsables, c'était clairement, en fait, on va pas inviter n'importe qui, on va inviter les personnes les plus proches du lieu de convention, et surtout que les personnes qui sont invitées profitent de l'exposition qu'il y aura pendant ces deux jours pour pouvoir continuer leur activité et avoir un nouveau public qui pourrait pas avoir en faisant autre chose. Donc ça, oui, ça c'est le point principal. On retrouvera une très très grosse majorité d'acteurs locaux pendant ces deux jours.
0: Bah surtout que des conventions, il y en a déjà à Tours, il y en a déjà à Orléans, et Blois ça manquait.
1: Oui, ça c'est clairement ce qui fait plaisir, et c'est ça, la première édition, Sifox serait là, Faisal, il le dirait clairement, le jeu de paume, ça a été une opportunité. Et on garde encore cette opportunité-là là-dessus. Ce ne sera pas tous les jours qu'on sera au jeu de paume. Donc franchement, si on peut le faire avec justement une société telle que Geek Life pour être présente pendant ces deux jours-là, qui en plus de nous, qui pourront assurer la qualité des événements, nous aider notamment aussi sur d'autres parties qu'on ne contrôle pas forcément, bien sûr, qui s'occupent aussi de plein d'autres choses. Hein, franchement, la qualité, même en tant que visiteur, je viendrai au moins voir une fois. Honnêtement, je ne sais pas si j'ai assez dit.
0: Bon, j'essaierai de le faire de mon côté. Déjà, l'expérience en tant que visiteuse, voir comment c'est.
1: Oui.
0: Après, peut-être qui sait, un plateau radio là-bas, on ne sait pas.
1: On a eu de bons retours, notamment sur la première édition. Et même l'accessibilité à l'événement en soi est vraiment, comparé à peut-être d'autres conventions, l'accessibilité, je trouve, en tout cas pour, par exemple, se garer, ou même les files d'attente ne sont pas extrêmement longues, je trouve. Surtout, la première édition, c'était vraiment... Il y avait du monde, hein, je suis bien d'accord là-dessus. C'est... Mais honnêtement, en file d'attente, il n'y avait vraiment pas beaucoup... C'était pas énorme.
2: Dans tous les cas, c'est l'un des plus d'être, de faire ça dans une ville qui n'est pas énorme comme celle de Blois. C'est que forcément, on ne va pas cramer sous 40 degrés pendant une demi-heure, 45 minutes dehors. C'est beaucoup plus rapide.
1: Il va commencer, on croise les doigts, hein, bien sûr. On l'espère qu'il va quand même un peu se refroidir, mais ça ne va pas non plus être brûlant. Alors, fun fact d'ailleurs, le premier jour de la convention, alors qu'il n'y avait jamais eu de pluie de tout le mois de septembre et de tout le début du mois d'octobre, il fallait que ça tombe sur la pluie, une des pluies de l'année.
2: Torrentielle.
1: torrentielle à un point inimaginable. On avait des joueurs qui arrivaient littéralement trempés. Pendant que nous, on était à l'intérieur, juste en train de constater ce qui se passait dehors.
2: Ah les gars, il pleut. Ah, je savais même pas. Incroyable. Quel dommage. Putain,
1: vous êtes mouillés. Ah, c'est relou ça.
2: Ah là là.
1: Donc,
0: alors, ils ont peut-être prévu des espaces cette année.
1: Ah oui, oui. En soi, ça, c'était pas trop contraignant non plus. Hein. Quand ils arrivaient, ça séchait assez vite et c'était quand même, c'était surtout à l'extérieur et au niveau de la file d'attente, ça se faisait pas en extérieur. Donc, si vous voyez à peu près pour le jeu de paume, c'était à l'entrée et c'était surtout sur l'espace couvert de l'entrée du jeu de paume, surtout à l'extérieur. Donc c'était pas des files d'attente qui se faisaient dans la pluie en très grosse partie. Donc clairement là-dessus, c'était ok. Et même niveau événement, ils sont quand même assez carrés, ils nous laissent quand même vraiment carte blanche. Littéralement, pour cette édition-là, on n'a pas eu de directive du tout, hein. Très peu en tout cas. C'était plus des propositions ouvertes que des propositions obligatoires ou quoi que ce soit en fait. Littéralement, là, l'idée de la scène, l'idée de faire sur plusieurs jeux, tour des tournois sur plusieurs jeux, etc., etc. Alors, on s'était convenu bien sûr pour voir ce qui était possible, hein, on est bien d'accord là-dessus. Mais sinon, sur la directive, c'était nous qui avions lancé le truc et eux, ils voulaient voir si c'était juste possible et c'est tout. Mais sinon, pas d'intérêt quoi que ce soit.
2: Et même, je dirais que ce qui nous limite le plus, c'est même pas eux, c'est peut-être nous, notre manque d'expérience sur les autres jeux en fait, et sur les événements qui durent deux jours, parce que c'est peut-être le seul événement qui dure un week-end entier en fait, sur lequel on a bossé, c'est celui de l'année dernière, et donc celui de cette année, ce sera que la deuxième fois. Et voilà, ce que je me dis moi, c'est que la plus grosse restriction, c'est nous-mêmes, ce qu'on ne sait pas encore faire, et potentiellement ça veut dire qu'on pourra que s'améliorer si l'année prochaine on a encore carte blanche. On pourra pousser les choses toujours plus loin en fait, mais de toute façon on aime bien faire ça. Et ça poussera les gens à revenir du coup.
1: À chaque tournoi qu'on fait, on fait toujours quelque chose de nouveau. C'est-à-dire qu'on va pas ressortir. Je vais pas. Parce que là, littéralement, le premier truc que j'ai dit à Jimmy pour le Battle for the Throne 3, on va pas refaire comme le Battle for the Throne 2. Parce que sinon, ça n'a aucun intérêt, autant juste ne pas le faire. Donc, c'est pour ça que justement, on a essayé d'avoir ces diversités-là. Même pour d'autres tournois qu'on fait, on essaie toujours d'avoir quelque chose de nouveau sur des facteurs qui diffèrent. Donc, clairement, si par exemple, vous cherchez plus pour du fun, venez au Battle for the Throne 3, venez même à la Geek Life de manière générale, à cette édition-là. Donc, clairement. Et si vous voulez des tournois un peu plus sérieux, là, on aura l'Ignis qui, là, sera plus dédié à votre pratique compétitive du Super Smash Bros. Ultimate.
2: C'est ça.
1: Et peut-être à d'autres jeux de combat, on pourra
2: voir. Ça, mais de toute façon, même pour le Geek Life, vous n'êtes même pas obligé de participer au tournoi, vous pouvez juste vous ramener, jouer tranquillement. Vous n'êtes pas obligé de jouer sérieux, de toute façon, dans tous les cas. Nous, c'est juste qu'on a l'habitude de faire comme ça, c'est comme ça. On va pas changer trop nos habitudes, mais... On va quand même s'adapter à tout le monde. Enfin, on en a parlé tout à l'heure, mais les parents, enfin, ils vont pas faire de la compétition, évidemment. Enfin, la plupart. Donc, autant les laisser jouer tranquillement, comme des grands, quoi.
1: Que vous soyez visiteur, visitrice, joueur, joueuse, compétitif, pas compétitif, occasionnel, qui connaît même pas le jeu. Franchement. N'hésitez pas, on vous accueille avec plaisir, et même les exposants, etc., vous accueilleront avec plaisir. Non, franchement, on est content de voir des publics qu'on n'aurait pas l'habitude de voir sur d'autres types d'événements, donc ça fait plaisir.
2: C'est ça, nous, de toute façon, on a déjà fait jouer plein de personnes. On a déjà fait jouer le Père Noël.
1: Ouais.
0: C'était le clair, ça.
2: C'est ça.
1: Même le. Alors, j'ai une petite fun fact. La première édition de la Geek Life, il y a eu le biographeur de Marcus qui était venu pendant le tournoi. C'était littéralement sur le jour J. C'est là le point intéressant, c'est que si on n'avait pas eu les inscriptions physiques à ce moment-là, ça n'aurait pas été possible. Donc ça a été encore plus une bonne découverte pour nous de se dire, ah ouais, clairement ça nous laisse des opportunités de fou. Donc littéralement j'ai des sessions de jeu avec des joueurs qu'on a, en plus c'est encore plus drôle quand c'est des habitués, parce que du coup on les voit jouer avec littéralement celui qui a écrit la biographie de Marcus de Game One. Donc clairement non, c'est ce genre de truc qu'on n'aura que pendant cet événement là et ça fait plaisir.
0: C'est vrai que sur ce format-là, ça permet d'avoir un truc qui est un peu plus improbable par rapport à l'INIS ou même les tournois à la médiathèque dans le passé où fallait anticiper les inscriptions par rapport à la capacité. J'ai l'impression qu'il y a moins ce souci-là avec le Geek Life Festival.
2: C'est ça, mais dans plein de tournois différents, sur tous les gros tournois, quand on lance les inscriptions à l'avance, quand on voit que la première vague directe, quand on lance les inscriptions, elle n'est pas énorme, on se dit c'est vraiment pas bon signe. Là, qu'on soit 1, 2, 15, 20, on s'en fiche un peu en fait, parce qu'on sait que déjà les joueurs de Smash, ils adorent s'inscrire soit au tout début, soit à la dernière minute, mais que derrière, à la Geek Life, il va y avoir plein de personnes qui vont débarquer et qui vont se rajouter à la dernière seconde, juste pour s'amuser comme ça. Et nous, ça nous fait plaisir. Voilà.
0: Je me dis, en fait, les inscriptions là, au Geek Life Festival, ce qui est en ligne, ça permet d'avoir un indicateur, on va dire.
2: À peu près. Enfin, un indicateur un peu flou, parce que comparé aux autres tournois, vu le nombre de personnes qu'on va avoir en présentiel, c'est vraiment un tout petit indicateur, je dirais.
1: Là, ouais, si on devait dire le pourcentage de personnes qui sont inscrites en présentiel et le pourcentage de personnes qui sont inscrites en ligne, là, les données sur celui-là, c'est pas assez mature pour qu'on dise, ah oui, on va avoir tel pourcentage de personnes qui pourraient s'inscrire en présentiel. Là, pour l'instant, on a fait qu'une édition. On va pas se baser sur cette édition-là uniquement. Donc, là-dessus, c'est quelque chose qu'on tente encore et qu'on va voir. Et ça nous permettra de potentiellement peut-être faire des actions qui pourront soit inciter à nous s'inscrire au physique ou à l'inverse s'inscrire en ligne, etc. Mais ça c'est ce genre de données qu'on aura vraiment sur
0: le jour J,
1: même le jour J et même sur le long terme, ce que je précise, d'avoir quelque chose où on peut s'adapter justement à la troisième. Imaginons que là si on fait sur la deuxième, sur la troisième on pourra s'adapter en faisant des actions en faveur là-dessus.
0: Soit augmenter le nombre de participants, soit augmenter les lots, soit etc.
1: Des actions comme ça par exemple, ou même sur d'autres qu'on n'imaginerait pas forcément au premier abord. Donc ça c'est le genre de truc qu'on voit et on en profite de faire plusieurs choses pour voir comment ça pourrait fonctionner. On aime bien des fois faire plusieurs choses et voir comment ça fonctionne et puis on voit que celui-là il fonctionne pas, c'est pas un problème. On voit que les gens sont pas intéressés, c'est normal, donc il n'y a pas de problème et on va s'adapter et on passera sur autre chose qui pourrait être plus intéressant. Voilà, c'est la découverte chez nous. On veut que justement les personnes ne se disent pas « Ah ouais, ils font que du Smash. Ah ouais, un peu relou quoi. » Donc non. Effectivement, on est principalement sur du Smash, mais du Smash accessible et surtout fun et compétitif quand on le veut, bien sûr.
2: Et si on a une nouvelle opportunité l'année prochaine, c'est même pas sûr qu'on garde les mêmes jeux que cette année en tout cas.
1: Oui, voilà, complètement.
0: Il y a toujours moyen de bouger.
1: Et ça, je pourrais en parler pendant des heures, mais oui, clairement, on est ouvert en fait à la remise en question là-dessus. C'est ça qui nous avait permis d'avoir quelque chose d'un peu plus différent pour cette édition-là que l'année dernière, sur plein d'aspects que je vais pas détailler ici. Clairement, oui. Donc, si par exemple vous avez des suggestions ou même des retours à faire concernant que ça soit pour notre tournoi, même ce qu'on organise, et même pour la Geek Life, si vous avez des retours ou quoi que ce soit, n'hésitez pas à joindre soit l'équipe de la Geek Life avec leur adresse email de contact, ou même à nous voir si c'est le jour J, à nous voir directement, à nous dire ah oui j'ai pas apprécié ça, etc. pour x ou y raison, ou j'ai aimé ça parce que ah ouais franchement c'était super cool. N'hésitez pas franchement à le faire. Hein. Nous on est ouvert à la discussion, ça nous fait plaisir même d'avoir ces genres de retours. Voilà, parce qu'on se dit ah ouais on a de l'impact et ça c'est super cool à avoir.
0: Non, puis je me dis c'est en faisant qu'on s'améliore en fait.
1: Oui, clairement.
2: Oui. Ouais, c'est l'organisation, l'événementiel, ça marche quasiment presque complètement comme ça en fait, c'est de l'expérience. Même si on a fait des études dedans ou non, en fait s'il y a pas d'expérience derrière, ça reste moyen quoi.
1: Et si on n'a pas si le public et si on fait pas compte pas un peu au moins au minimum des retours du public, c'est voué un peu à un peu descendre, quoi.
2: C'est donc... ça, c'est la moitié gâchée, en fait, moitié de l'amélioration potentiellement gâchée.
0: Parce que là, je me rappelais en 2023, on a, c'était le tout pro, vous avez organisé le tout premier tournoi à la médiathèque Paris Genevois.
2: C'est ça.
0: Et passer à la Geek Life, il y a quand même de grosses étapes qui ont été faites. Hein.
1: Ah, au niveau des habitués, ça fait quelque chose. Là, ça a pris un peu l'habitude, mais quand je m'en souviens encore des réactions quand c'était la première fois. Ah, j'avoue que c'était quelque chose. Donc, non, ça fait plaisir d'avoir ce genre d'opportunité et franchement.

0: Enfin, si on nous repropose Geek Life l'année prochaine, on le refait sans hésiter, bien sûr.
1: Avec un nouveau format, je me doute bien.
2: Oui, oui,
0: bien sûr.
1: Bah, c'est vrai que ça pousse aussi à être créatif. Bah, là, cette année, avec la 3e édition du Battle for the Throne, on avait parlé en début d'émission des tournois Street Fighter 6 et Tekken 8. Donc, en fait, c'est, on va dire, une des nouveautés de l'année par rapport à l'année dernière.
0: C'est, je dirais même, une des nouveautés pour l'association tout court.
2: Oui.
0: Donc, c'est pas rien.
2: Parce que ça viendrait pas à l'esprit. Si on nous avait pas proposé. On l'aurait pas fait tout de suite.
0: C'est ça.
2: On a eu une longue discussion là-dessus, donc et c'est pour ça que justement on essaie quand même de garder notre notre événement principal qui est du Smash, quoi. Donc là-dessus, c'est un peu c'est littéralement notre doctrine. Donc on va pas tourner le dos à ça, quoi. Mais par contre, on reste ouvert sur des événements qu'on pourrait faire à côté et qui seraient liés de près ou de loin à ce qu'on fait sur Smash, etc. Donc ça, c'est pas un problème du tout. On cherche pas à remplacer, on cherche juste à se diversifier quand on le peut et que c'est pertinent.
0: C'est ça.
1: Et attirer une nouvelle communauté aussi derrière.
2: Ouais.
0: Ça peut être bien. Hein.
2: Une communauté qui se dirait ah oui, s'ils ont la même qualité sur leur tournoi Street Fighter 6 ou Tekken, bah pourquoi je pourrais pas tester éventuellement sur Smash pour voir comment ça se passe et peut-être même avoir un joueur régulier qui viendrait au tournoi ou quoi que ce soit, ou même qui viendrait de temps en temps. Voilà. Clairement. On essaie de pas se bloquer sur un seul jeu H24, et c'est ça un peu ce qui fait que on arrive à avoir des publics assez différents. Même au niveau de nos habitués, ils font pas que du Smash, bien sûr.
0: Bien sûr.
2: Ils changent, ils font plusieurs tournois à la suite. J'avais une anecdote aussi où, par exemple, on allait à un tournoi à Bourges. Il y avait un joueur régulier qui était venu avec nous, on faisait du convoite, qui avait littéralement fait tous les tournois qui étaient possibles sur le jour J. Il y avait justement un tournoi de LOL pendant, et un tournoi de LOL, c'est très long.
1: C'est très éloigné de Smash,
2: oui,
1: aussi.
2: Et c'est très éloigné aussi. Et il arrivait à faire les deux en même temps. Et j'avoue que, de mon point de vue, j'étais en mode waouh! Ah oui! C'est quelque chose quand même. Et c'est pas littéralement, je pense que ça. Et des fois, ça l'appelait même pour venir dans le Smash, ça le ramenait, etc. Non, ça c'était. Voilà. Ça, c'est le genre de truc qu'on aime bien voir. Et alors là, c'était pas sur notre événement, mais c'est toujours sympa de voir que même quand c'est pas de nous directement, bah ça se fait quand même. Et quand ça vient de notre communauté, c'est super cool. Donc ça, c'est une diversité qui est intéressante à voir.
1: Surtout que Street Fighter 6 et Tekken 8, ça reste des jeux de combat.
2: Oui.
1: Malgré tout, donc on n'est pas. C'est pas assez éloigné que ça. C'est pas comme si vous êtes passé de CS à Smash.
0: Ouais. Après, il y aura une zone freeplay où il y aura quand même pas mal de jeux. Donc les gens pourront profiter d'autres choses. S'ils sont pas dans les jeux de combat, c'est pas grave. Ils auront forcément d'autres choses. Il y aura des PC, si je ne dis pas de bêtises.
2: Il y aura des jeux sur PC, des jeux sur console, notamment sur PS5, Xbox, série S, et aussi justement sur Nintendo Switch 2. Donc ça, là-dessus, je vous laisserai voir le jour J. Donc là-dessus, vous aurez une diversité de jeux qui est ahurissante. Ça peut aller littéralement d'un Mario Kart World à du Forza Horizon. Ça peut aller sur les jeux PC, ça peut aller à des jeux multi comme à des jeux solo. Donc clairement, si même vous n'êtes pas intéressé par les tournois, la zone free play est faite pour vous.
1: Ouais. Bah, du coup, ce que je vous propose, on va faire une seconde pause musicale avec le morceau Mastery du groupe japonais The Last Rockstars.

0: De retour sur Studio Zef, nous sommes toujours dans le quart d'heure e-sport dédié à la troisième édition du Battle for the Throne. Donc je suis encore accompagné de Jimmy et Karim de l'association Le Smash Blaisois. Et on parlait tout à l'heure des tournois sur Street Fighter 6 et Tekken 8 hein, qui sont une des nouveautés de cette année. Donc est-ce qu'on peut parler un peu plus du format de ces tournois?
1: Alors format, bah comme on l'a déjà dit plusieurs fois tout à l'heure, mais on avait prévu de simplifier quantitatif plutôt que qualitatif. On a simplifié un maximum pour que beaucoup de gens puissent apprécier la chose. Donc là, ça va être un format très simple, très normal, très standard, du double élimination, tout simplement. On perd une fois, on descend dans l'arbre des perdants. Enfin, tout le monde commence dans l'arbre des gagnants. On perd une fois, on descend. On perd une deuxième fois, on est éliminé. Aussi simple que ça. Il n'y a pas de choses, de règles particulières ou bizarres cette année, à ce tournoi-là spécifiquement. C'est vraiment un arbre, tout ce qu'il y a de plus basique.
0: Bah, c'est vrai que, effectivement, ça aura pu se poser la question du format et d'expérimenter un nouveau format compétitif possible, mais bon, c'est tout aussi bien de rester dans ce que les gens connaissent déjà.
2: Avec, avec la première expérience, on a compris que oui, c'était le bon choix à faire, parce que clairement, le but, c'est d'être quand même le plus efficace, et surtout que les gens comprennent le plus rapidement possible. Si on commençait à faire, parce qu'on a l'habitude, par exemple, dans nos biweekly, de faire avec des formats un peu plus différents, là, on s'est habitué, depuis plusieurs mois, à faire du round robin, qui est une autre façon de faire des tournois, justement, où là, vous pouvez concrètement vous battre avec tous les participants du tournoi en moins une fois, en fait. Et donc, ça, c'est ce genre de choses qu'on peut se permettre dans nos tournois un peu plus réguliers. Mais là, pour la Geek Life, aller sur ce format-là qui est déjà qui est du double élimination, c'est le plus simple à appréhender et le plus simple à réaliser pour nous aussi.
0: Bon, sachant que pour ceux qui ont l'habitude d'y participer, ils connaissent déjà ce format-là, oui. Donc ils ne se retrouvent pas en difficulté dès le départ.
2: Et donc là-dessus, oui, c'est quelque chose. Et ça permet aussi, si vous n'êtes pas... Si vous arrivez pas... C'est pour ça que là, on a aussi essayé de faire sur plusieurs tournois, sur différents jeux vidéo, parce que clairement, on avait vu aussi sur des joueurs qui avaient fini un peu plus tôt sur du Smash, clairement exceller sur d'autres jeux tels que sur Tekken. J'avais un exemple sur du Tekken qui avait fini sur un top 3 alors qu'il y avait une bonne vingtaine de participants et qui venait un peu de partout, quoi. Et donc non, c'était ça, c'est ce genre de choses. C'est pour ça qu'on a essayé de là faire sur plusieurs jeux, et ça me permet de pouvoir faire une belle transition, notamment aussi sur les lots que vous pourrez gagner. Ça, c'est quelque chose qu'on avait fait sur la première édition. On avait diversifié les lots et essayé d'avoir plusieurs lots locaux. On va rester sur cette logique de lots locaux, justement. Et là, je peux déjà vous donner la liste que vous retrouverez, bien sûr, sur le start.gg du Battle for the Throne 3, que vous retrouverez. Alors, si vous cherchez juste le Smash Blaisois et que vous allez sur nos réseaux sociaux, vous le retrouverez très facilement, honnêtement, que ce soit sur Discord, X ou Instagram. Donc... vous aurez notamment des bons pour l'escape game Daedalus qui est au centre-ville de Blois, le laser game Evolution qui est justement à Vineuil, proche du Auchan. Et pour le dernier, et sachant que c'est une liste non définitive et vouée à être mise à jour au fil du temps, donc vous aurez une liste définitive à partir de là. Si vous voyez que ça. Considérez que la liste est définitive sur la semaine d'avant la convention, parce qu'on on essaie quand même d'avoir des choses un peu plus en avance, donc qui sera Eva Orléans notamment, qui nous offre des bons justement pour pouvoir participer à des parties en PVE, donc des parties en équipe, et PVP, des parties entre joueurs pour se battre ou pour se battre ensemble contre des ennemis ou se faire du match à mort par équipe.
1: Alors sachant que Eva, pour ceux qui ne savent pas, ça veut dire eSports Virtual Arena. Donc c'est des arènes virtuelles, donc sur les jeux vidéo, en fait, de manière assez compétitive. Donc ça reste dans ce qu'on fait. Et c'est vous avez peut-être déjà vu passer l'une de leurs vidéos promotionnelles. Ça a l'air très stylé, effectivement. Donc si vous arrivez à vous placer parmi les meilleurs et à remporter l'un des bons, en fait, on sera très content pour vous, que vous puissiez au moins tenter l'expérience.
2: Pour ceux qui connaissent pas Eva, qu'est-ce que c'est ? Pour faire simple, parce que ça existe bien sûr, c'est justement, vous avez un casque de réalité virtuelle que vous avez qui vous ramène dans un monde, en fait, virtuel, en somme. Et ce monde-là, vous, concrètement chez Eva, on vous propose des expériences virtuelles entre joueurs et contre des joueurs. Donc là, là-dessus, vous avez justement une session d'une heure environ, 45 minutes de souvenirs, où vous participerez, que ce soit à plusieurs, ou même vous pouvez y aller en solo, c'est possible, pour pouvoir faire justement vos parties d'une manière, la manière la plus fun possible. Et là-dessus, la liste pour l'instant, c'est à dater du 12 septembre. Elle est vouée à être rajoutée si on en trouve d'autres, bien sûr. Donc là-dessus, même si éventuellement, nous, on a notre recherche de l'autre côté, mais si, on ne sait jamais. Si vous avez des propositions,
1: oui, bien sûr.
2: On est ouvert. On étudiera, bien sûr. On ne va pas accepter un partenariat de saucisson. On a déjà fait du Babybel, hein, mais pas le saucisson.
1: Ce n'était pas un partenariat.
2: Et ce n'était pas un partenariat,
1: c'est
2: effectivement.
1: C'est même pas ça.
2: Donc, oui, non. Éventuellement, si vous avez des propositions, on est totalement ouvert et on recherche aussi de notre côté. Donc.
1: Mais oui, du coup, quand même, un grand merci à nos partenaires, déjà, ceux qui sont déjà là, et même pour certains, comment ça s'appelle, Daedalus.
2: Daedalus Escape
1: Game. C'est même pas la première fois, en fait, qu'ils nous rejoignent. Donc vraiment, c'est super sympa de leur part de nous faire confiance.
2: C'est trop si fidèle. Non, ça fait plaisir.
1: C'est ça.
2: Et évidemment, le partenaire principal sans qui on n'aurait pas pu faire l'événement, en fait, Geek Life.
1: C'est
2: un peu justement eux qui nous permettent de pouvoir déjà avoir les locaux, l'infrastructure. Clairement, ils nous aident beaucoup là-dessus. Et même au niveau des conseils, on a de bons retours là-dessus de leur part. Ça nous permet d'avoir, en plus du public, leur retour de professionnels. Donc ça, c'est quelque chose, on est très content d'avoir une telle structure qui font déjà les événements ici. Et qui sont en plus vraiment plutôt professionnels dans ce qu'ils font et qui et avec qui on a une bonne communication. C'est une chance d'avoir ça. Et je vais pouvoir conclure sur quelque chose de très important. Et là, c'est une annonce inédite que vous aurez. À partir de cette semaine, justement, là, vous aurez déjà l'annonce. On a un concours qu'on va faire, justement, ce qu'on va démarrer de la semaine du 14 au 18, un concours pour faire gagner des places pour justement participer à la Geek Life Festival. Sachant qu'aussi c'est une info qu'on n'a pas dit, mais pour participer au tournoi, faut avoir le billet de la convention.
1: Le billet est payant, mais les tournois...
2: Et le tournoi est gratuit, bien sûr.
1: Tous les tournois sont gratuits.
2: C'est pas naturel.
1: L'espace jeu vidéo est entièrement gratuit.
2: Oui. Donc et ce concours-là vous permettra de gagner un duo de places que vous pourrez faire gagner à un proche à vous. Donc on fait gagner justement deux duos de places. On va en faire une sur justement notre Discord, notre serveur Discord, et sur notre compte Instagram, le Smash Blaisois. Donc tenez-vous au courant. Au moment où vous aurez l'émission, ça sera déjà en cours. Je vous invite à y participer parce que les délais vont être assez courts là-dessus.
0: Les tickets pour le Geek Life Festival, faut compter pour un adulte, c'est une quinzaine d'euros. Et pour les enfants, ça doit être un peu moins cher. Mmh. Mais bon, vous retrouvez toutes les infos sur le site du Geek Life Festival.
2: Geek Life Festival / billetterie, vous l'aurez directement. Toutes les infos sont de toute façon sur la Geek Life, le site de Geek Life directement. Vous cherchez juste la vie de Blois et vous aurez toutes les infos qu'on vous a dit pendant cette émission.
1: C'est ça, ils ont un site assez complet, donc vous ne perdrez pas ni rien, ça va bien se passer.
2: Voilà.
0: D'autant plus que là, cette année, la programmation a été annoncée assez tôt.
2: Oui. Et là-dessus, et surtout, ça se met quand même assez à jour, honnêtement. Donc là, le programme que vous verrez ne sera peut-être pas exactement... Alors évidemment, vous avez les gros trucs qui sont déjà mis aussi. Hein. Mais par exemple, ça serait au niveau des exposants ou même au niveau des artistes qui sont présents. Parce qu'il y a aussi le côté des artistes, notamment pour ceux qui font de la BD ou même des dessins, justement, que ce soit justement sur des styles différents, etc. Donc ça, c'est quelque chose qui se met à jour assez régulièrement. Et ça reste local. Donc là-dessus, si vous vous dites « Ah, mais je sais pas, je voudrais bien avoir quelque chose qui permet de pouvoir, je sais pas, un peu partager ma passion sans devoir aller sur des sites un peu bizarres où on se dit « Ah ouais, on sait pas où ils viennent les artistes, etc. » Là, vous avez la chance d'aller à un événement où vous avez des produits locaux avec des artistes locaux, des gens locaux et un résultat local.
0: Peut-être point qu'on a oublié d'aborder, ce qui aura la Geek Life, c'est la bouffe.
1: Ouais,
2: clairement.
1: Il y a un food truck avec plusieurs...
2: Oui, donc il y a un espace restauration là-bas, justement, encore une fois, ce sera justement de la restauration asiatique, notamment aussi japonaise. Donc là-dessus, vous avez aussi les informations sur le site. Donc pour faire une journée, c'est très sympa, honnêtement, et vous avez tout accessibilité. Il y a évidemment de quoi se poser, des toilettes évidemment, il y a aussi des espaces justement pour il y a des espaces pour les PMR aussi, pour de l'accessibilité, Il lance aussi des fois quelques petites directives, notamment là justement il lance pour les cosplayers et les cosplayeuses qui voudraient venir à l'événement des coins pour discuter, échanger, notamment aussi reporter. Ils font très attention notamment à
1: la sécurité.
2: À la sécurité, ils sont très vigilants là-dessus. Donc si vous avez des soucis pendant la convention, ce que vous ne désespérez pas bien sûr, mais si ça arrive, vous avez une équipe de bénévoles qui sera présente et même les exposants et les personnes invitées pourront en informer la direction directement pour remédier à cela. Et même à nous, hein, si vous venez nous faire un retour directement sur quelque chose qui s'est passé pendant la convention, n'hésitez pas et on retournera directement à l'équipe.
1: À condition qu'on ne soit pas débordé sur le moment.
2: Oui,
1: parce
2: bien
1: que
2: sûr.
1: Nous, on va
2: le garder en tête.
1: On va avoir pas mal de taf, hein, mais on va faire de notre mieux. Si vous avez un quelconque problème, un quelconque retour, n'hésitez surtout pas. On va faire comme on peut.
2: Et naturellement aussi, sur notre stand, si vous avez un souci, n'hésitez pas du tout à aller venir vous voir. Si vous êtes intéressé par quoi que ce soit, n'hésitez pas à nous informer en venant nous voir. Clairement, si vous avez juste quelque chose en tête, venez nous voir. On essaiera de faire le plus en sorte d'être disponible pour vous.
0: Et enfin, je vais vous laisser le mot de la fin.
2: Venez au Geek Life.
1: Ça, il n'y a pas grand-chose d'autre à dire. Je crois qu'on a dit énormément de choses. Venez au Geek Life, au moins tentez l'expérience. Surtout si vous n'êtes pas déjà venu l'année dernière, si vous n'en avez pas déjà entendu parler l'année dernière. C'est le moment de s'y mettre. Si vous voulez revivre des souvenirs d'enfance avec des jeux vidéo, vous pouvez. Si vous êtes déjà intéressé par quelque chose dans l'univers geek, c'est le moment d'y aller. C'est pas tous les jours que vous aurez l'opportunité, c'est même une fois par an. Donc, et en plus, c'est pas comme si c'était absurdement cher, c'est un budget parfaitement correct, surtout pour un événement de cette taille. Franchement, pourquoi pas au moins aller visiter, ça vous fera des souvenirs, surtout si vous êtes en famille. Ça vous fera des bons souvenirs avec vos enfants et tout ça. Franchement, enfin, vous avez pas vraiment de raison de ne pas au moins tenter l'expérience au moins une fois. Et si c'est cette fois, c'est cette année. Franchement, de toute façon, vous reviendrez probablement l'année prochaine si vous tentez cette année. Voilà, je dis ça bien.
2: Ouais, mais franchement, venez au moins pour ces deux jours, un de ces deux jours même, ce sera très bien, honnêtement. Profitez-en, quoi. C'est pas tous les jours qu'il y a ça à Blois, donc faites-le, quoi.
0: Comme on disait là tout au long de l'émission, il y a aussi des conventions sur Tours, il y en a aussi sur Orléans, il y en a.
1: C'est ça.
2: Oui.
0: Donc c'est aussi d'autres expériences. Mais qui traitent toutes de la culture geek au sens large.
2: Oui, c'est des expériences différentes. Et là, bah, avec la Geek Life, c'est une autre expérience qui vous ne retrouverez pas dans d'autres conventions. Donc là, clairement, c'est pour ça il faut vraiment y participer. Surtout si vous êtes proche de Blois, et même dans Blois. Hein, et même si vous êtes dans d'autres villes.
1: Loir-et-Cher en général.
2: Même Loir-et-Cher en général, et même les régions à côté, il ne faut pas hésiter du tout, quoi.
0: C'est la fin du quart d'heure e-sport dédié à la troisième édition du Battle for the Throne. Merci de nous avoir suivis tout au long de cette émission. Un grand merci à Jimmy et à Karim d'avoir participé à l'émission. Donc ça a permis de comprendre davantage ce qu'est le Battle for the Throne et aussi parler un peu plus largement du Geek Life Festival. Donc du coup, cette émission et les autres émissions du quart d'heure e-sport sont disponibles sur studiozef.fr. 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

Et vous êtes bien sur Studio ZEF et c'est le détour musical qui reprend encore pour une nouvelle année, 10e saison. On attaque ce 80e détour musical avec Dominique Fils-Aimé et le morceau Nameless. C'est parti pour une heure de musique. Restez bien branchés sur Studio ZEF, c'est le détour musical.

Et vous êtes bien sur Studio ZEF, c'est le détour musical comme prévu. C'est la 80e émission, c'est la première de l'année. On a commencé l'émission avec Dominique Fils-Aimé et son morceau Nameless, c'était sorti en 2018. Petite douceur pour commencer. Et pour rester sur le même thème, enfin en tout cas une petite connexion Nameless, on a écouté ensuite le morceau de Joe Batan qui s'appelle Call My Name. Ça, c'était sorti en 2005. Super morceau, funk soul avec une grosse, grosse influence latine. On est resté au rayon aussi des mélanges funk, latin, musique, musique latine et Amérique, puisqu'on a écouté Coach Emea, qui est un saxophoniste qui a déjà sorti plusieurs albums. Je crois que le troisième est sorti il n'y a pas très longtemps. C'est sorti chez Daptone. Et là, c'était le morceau Tukaria. Du deuxième album, ça vous pouvez le trouver à la bibliothèque, il est super bien cet album, le volume 2 Boca Seva, Coach Emea avec ses percussions, son saxo électrique, électrifié, amplifié avec des effets. Coach Emea, on le retrouve sur le morceau qu'on écoute en ce moment, qui va se terminer, c'est avec le grand Archie Shepp, un autre immense saxophoniste du jazz, du free jazz, et qui a continué à sortir des disques. Puisqu'en 2017, on l'écoutait sur ce disque enregistré en concert à Milan, Fat Jam in Milano. Et le morceau Il Biz, accompagné pour ce morceau avec Napoléon Maddox au beatboxing, Human Beatboxing, vous avez entendu. Les solos, l'interaction entre le saxo et Napoléon Maddox. Très chouette morceau. Ça, c'est Fat Jam in Milano avec Archie Shepp en 2017. Free jazz, mais pas que, on mélange tout ça. C'est dans la grande marmite. On va rester au rayon un peu free jazz, mais aussi du mélange. Notamment parce que le batteur Amit Drak jouait avec Artie Shepp, et là on le retrouve dans un morceau solo, dans un projet qu'il a eu, Reggaeology. Donc voilà, comme son nom l'indique, du reggae et du jazz. Plutôt chouette, on va écouter le morceau Cali Dub dans quelques minutes et on part dans une ambiance un peu plus dub, effectivement, puisque c'est ça le détour musical aussi, on peut voyager. Voilà, restez bien à l'écoute, ça continue sur Studio ZEF. 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

Et c'est toujours le tour musical qui continue. Voilà, ça fait déjà une bonne demi-heure qu'on est ensemble. On est parti au rayon reggae, voilà, ça arrive assez souvent, on aime bien ça. Là, c'est même carrément au rayon dub, puisqu'après avoir écouté le morceau Kali Dub par Hamid Drak, accompagné par Bindu au chant, ça c'était sur l'album Reggaeology, on est parti avec un dub assez improbable de Nils Petter Molvær, qui est un trompettiste norvégien, il me semble. Là, c'est un dub qui s'appelle Aolang, a tiré l'album Nordub, et c'est réinterprété, rejoué, accompagné, remixé, tout ça, par le duo quand même Sly & Robbie. D'où le gros son, la grosse ligne de basse, le rythme bien lent, bien lourd, qu'on aime bien de temps en temps. Ça, c'était Aolang. Et comme on écoute le détour musical Aolang, on a écouté le morceau Aolang, Do I Have to Wait for You. Ça, c'était Sharon Jones and the Dap King, mais dans une version dub réarrangée par le producteur Victor Axelrod. Il y a toute une compile de ces morceaux qu'il a produits pour le label Dapton. Donc voilà, ça c'était Sharon Jones dans une version un peu plus dub. Bah ouais, carrément dub, hein. En n'ayant pas peur des mots Sharon Jones et du dub et du reggae. Là, on écoute maintenant le producteur Tikla avec son morceau Wicked Feeling, avec Rob Siméon qui l'accompagne. Et puis on va rester au rayon reggae tranquille, instrumental, puisqu'on va écouter un morceau de Dougal Caston et son morceau Signs dans sa version avec les sax. Donc voilà, on arrive maintenant dans un pays rempli d'un peu plus de saxophones. Bon, on l'avait jamais vraiment trop quitté, mais là maintenant c'est parti. Ça c'est sorti sur l'album Roots Garden Showcase Part 3, s'il vous plaît. Voilà, Dougal Caston, c'est tout de suite, c'est sur Le Détour Musical, et vous êtes bien sur Studio ZEF.

Et voilà, c'est le détour musical qui touche à sa fin en douceur. On a terminé notre émission en écoutant Dougal Caslon, bref, avec son morceau Signs, avec la version sax, avec beaucoup plus de sax. Ça, c'était sur l'album Roots Garden Showcase. Ensuite, au rayon des sax, on est resté avec le groupe Akousmi et le morceau Cogito. Ça, c'était sorti en 2022. Album assez hybride qui mélange des sonorités, des instruments, des thèmes, des compositions plutôt de forme jazz, mais avec des rythmes et une ambiance plus techno, on pourrait dire, presque. En tout cas, électronique, répétitive. Bon, voilà, c'est le lien qu'il y a entre les musiques minimalistes répétitives et le jazz. Akousmi en encore un exemple. Et puis, voilà, pour les rythmes répétitifs et techno et électronique, ben, Meute, c'était pas mal aussi, hein. On a écouté le morceau Cygnus. Ça, je crois que c'est tiré de leur dernier album, il me semble. La fanfare Meute, fanfare allemande. Si vous connaissez pas, allez écouter, c'est vraiment chouette ce qu'ils font. Et puis ensuite en dernier, ce qui se termine là, c'est Joss Miniel avec son morceau Hopeless. Ça, c'était sorti de son album The Dreamer en 2021. Pareil, encore un album qui mélange plein d'influences. Là, c'est vocal, c'est calme. Le titre est pas très gai forcément, Hopeless, mais c'est que la première partie du morceau. Il y a une deuxième partie à écouter sur l'album que vous pourrez découvrir par vous-même. Voilà, et on va rester avec ce dernier morceau, Hopeless, pour faire un écho au premier morceau qu'on a écouté, qui était Nameless, avec Dominique Fils-Aimé. Voilà, le détour musical touche à sa fin. C'est le moment de rendre l'antenne. Je vous souhaite une bonne soirée sur Studio ZEF. N'hésitez pas à réécouter, il y a encore plein d'émissions en podcast disponibles. 10 ans d'émissions, ça fait quand même 79 heures d'écoute. Alors, bonne écoute et à bientôt sur Studio ZEF.

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0: Et bienvenue pour cette nouvelle émission sur Studio ZEF au 91.10 à Blois, 91.7 à Vendôme. Émission consacrée au hip-hop qu'on appellera l'ombre sur la fréquence. Donc je suis avec Plume.
1: Excellent, bravo.
0: Ça va Plume ?
1: Très bien, ça va. Ce serait bien d'ailleurs qu'on explique un peu les samples du jingle à un de ces quatre.
0: Ah oui.
1: Parce qu'il y a quand même de sacrées références. Quoi.
0: Et ouais, l'idée c'est d'avoir ce petit jingle. Bon, pour ceux qui connaissent, pour les amoureux de hip-hop, ouais, il y a quelques références. Donc voilà, on va essayer de faire cette émission. On va faire cette émission tous les mois en parlant de la culture hip-hop, ouais. Mais aussi à travers ce qu'on est. Dans le sens où ce sera pas forcément quelque chose qui peut tout balayer, parce que le hip-hop c'est hyper vaste.
1: Ouais, puis on n'a pas ces connaissances, on prétend pas avoir les connaissances de tout le hip-hop.
0: Exactement.
1: Par contre, on kiffe ça.
0: Voilà.
1: C'est vraiment un truc qui nous a bercé. Pourquoi l'ombre sur la fréquence ? On commence par ça, Vince.
0: Allez, vas-y.
1: Une référence. C'est simple. La rumeur, gros groupe de rap français, ça kick fort, c'est Paris, c'est le 18e. Et puis, des rappeurs engagés quand même. En
0: ouais.
1: plus, 2002, ils ont un procès. Cet album est quand même fou. Je ne sais pas si les gens l'ont écouté, L'ombre sur la mesure. Superbe album.
0: Exactement. Et donc la rumeur, un groupe parisien qui est connu pour ses paroles très engagées. Et j'ai envie de dire aussi, à la fois aussi une qualité d'écriture assez impressionnante.
1: Carrément. D'ailleurs, ils ont fait aussi deux films, dont un qui s'appelle Les Derniers Parisiens, qui est vraiment hyper bien, qui est sorti, il me semble, en... peut-être dire une connerie, mais il faudra revérifier, 2018 peut-être, un truc comme
0: okay.
1: ça.
0: Ok, trop bien.
1: Après, on n'a pas choisi le plus simple, parce que la rumeur, c'est quand même un truc antipathique et assez...
0: C'est pas le plus dansant.
1: Ah, c'est pas le plus dansant. Ça te nique une soirée. Bon. Ah, d'accord.
0: Tu mets ça c'est en pas soirée, le truc que tu mets en soirée.
1: Tu plombes une ambiance.
0: Non, exactement. Eh ben, qu'est-ce qu'on fait ? Est-ce qu'on se l'écoute ?
1: Eh ben, vas-y, on peut se l'écouter.
0: C'est parti. Alors, on écoute l'ombre sur la mesure de la rumeur. Je suis

0: Quel morceau!
1: Ah ouais, vous êtes sur L'Ombre sur la fréquence et on a écouté La Rumeur, L'Ombre sur la mesure, sorti en 2002. On parle un peu de ce qu'on va mettre dans cette émission quand même, Vince.
0: Eh ben ouais, alors l'idée ça serait, donc comme on a dit tout à l'heure, de se faire plaisir pour les kiffeurs de hip-hop. Et on précise bien d'ailleurs ce que l'idée ça sera de parler donc. On va écouter beaucoup de musique, mais aussi parler du hip-hop, parler peut-être de ce qui se passe au local aussi. On va essayer de se faire le relais un peu de s'il y a un jam de graffiti dans la région, s'il y a des battles de danse,
1: une expo, un concert,
0: voilà, des concerts aussi.
1: Il y a parlé de rap, de hip-hop, effectivement, au niveau local.
0: Ouais, exactement. Et puis après, on essaiera aussi peut-être d'avoir des fois des thèmes sur les émissions, mais ça vous le découvrirez au fur et à mesure, parce qu'il y a des choses qui nous tiennent à cœur,
1: ouais,
0: et dont on a envie de parler.
1: Et puis vraiment un truc, c'est que on voit, c'est le hip-hop, comment il nous a accompagné nous avec l'âge qu'on a et le prisme qu'on a du hip-hop, hein. Encore une fois, on sera pas une émission généraliste du hip-hop.
0: Ouais.
1: On va essayer de donner un peu de tout. Des fois, c'est un peu dans le désordre entre des choses très vieilles, des choses qui nous accompagnent, qui sont des kiffs, et puis des choses un peu plus récentes. Et puis peut-être à un moment ou à un autre, peut-être des interviews ou en tout cas essayer d'aller voir, d'appeler des acteurs locaux ou des acteurs d'ailleurs du hip-hop au niveau national.
0: Carrément.
1: Selon notre agenda, notre répertoire téléphonique, et puis les interviewer un petit peu, ce serait cool ça.
0: Eh bah ouais, grave, on va essayer de se faire ça. D'ailleurs, Plume, du coup, est-ce que toi tu peux justement un peu te présenter sur ton parcours avec le hip-hop? Où est-ce que tu l'as rencontré et qu'est-ce que c'est pour toi?
1: Ouais, et bah,
0: reste question.
1: Bon, moi le hip-hop, c'est pas une surprise, hein. Moi le hip-hop, il est arrivé avec la musique, ça forcément, mais il est arrivé surtout avec le graffiti.
0: Ouais.
1: C'est-à-dire que tout petit, j'aimais bien dessiner. J'ai été à un festival de bande dessinée dans une ville qui s'appelle Blois.
0: Ok.
1: Quand j'avais 12-13 ans. Là, je me suis dit, c'est génial, je veux faire ça. Et en fait, j'ai quand même découvert qu'il y avait un monde de business derrière ça. Et à 12-13 ans, c'était un peu compliqué, les éditions, le truc, connaître des gens, le réseau, tout ça. Et puis est arrivé dans mes mains un fanzine avec une page sur un mec qui s'appelle Motu,
0: yes,
1: qui est une des références, et j'espère qu'on en reparlera dans cette émission, une des références du graffiti, en tout cas du graffiti français. Ça reste mondialement un des précurseurs du graffiti. Et là, j'ai vu qu'on pouvait faire ça sur des murs, j'ai vu qu'on pouvait faire ça en grand, qu'il y avait une forme de liberté du dessin, et en plus que c'était interdit. Alors autant quand t'es ado, j'ai envie de te dire, moi...
0: Ouais.
1: T'y vas, quoi. Tu vois. Voilà, donc du graffiti, ça c'est sûr. Et puis après, c'était ça a été le tunnel enchanté du graffiti, quoi, parce que ça fait 28 ans.
0: Ouais. Ok.
1: Que je pratique.
0: Donc premier grave vers quel âge?
1: 15 ans, 16 ans.
0: 15 ans, 16 ans. Ouais.
1: Les premiers tags, main gauche sur des murs.
0: ouais.
1: Voilà, ça c'est les premiers trucs. Et puis après, très rapidement, un vrai kiff de faire ça, rencontrer des gars. Et puis le graffiti a quand même ouvert des portes au niveau de la culture, parce que je me suis posé la question de pourquoi je faisais du graffiti, dans quel mouvement s'inscrivait le graffiti. Et là, effectivement, avec des danseurs, avec des rappeurs, avec des DJ, tu t'aperçois que c'est tout un univers avec des codes, des cultures, une vraie culture derrière, et tu rencontres du monde et tu as des amitiés qui se créent. Et du coup il y a tout ce truc là, quoi. Et vraiment peindre des murs, moi c'est vraiment un truc, c'est viscéral, quoi.
0: Ouais, et puis il y a une alors c'est de la rencontre, et puis il y a une dimension sociale aussi dans ton parcours par rapport au graffiti. Il y a quelque chose d'engagement, quoi.
1: Complètement, parce que du coup déjà le graffiti à la base c'est quand même dans la rue, donc on rend accessible une certaine culture. C'est-à-dire qu'on ne s'enferme pas forcément que dans des galeries ou que dans des musées, donc on est vraiment une culture très accessible, tout le monde peut le voir, alors qu'on aime ou qu'on n'aime pas. D'ailleurs, en ce moment, il y a du graffiti qui est en train de se faire à Mirabeau, au centre social Mirabeau,
0: okay,
1: à côté du centre social Mirabeau. Et même si cette émission est diffusée plus tard, je vous invite à aller voir deux fresques réalisées par Milo, un graffeur italien, qui est venu faire des fresques qui sont, à mon avis, très intéressantes en termes de message et qui sont accessibles à tous, parce qu'ils sont sur deux pignons d'immeubles.
0: Ok, trop bien.
1: Voilà, et effectivement, j'ai une grande dimension sociale, parce que pendant plus de 20 ans, voire 25 ans, j'ai fait des ateliers graphes, c'est-à-dire que la dimension de transmission d'éducation populaire qu'il y a dans le graffiti, le fait de ne pas passer par les écoles et d'avoir une autre façon de transmettre les choses et l'apprentissage dans la rue et devant les murs, je l'ai fait avec beaucoup de public.
0: Ok. Exactement, et puis ça, c'est, on en reparlera, mais ouais, c'est bien hip-hop. Il y a des liens entre l'éducation populaire et le hip-hop. On s'était dit qu'on choisissait un morceau un peu emblématique.
1: Ouais.
0: Tu nous dis ce que t'as choisi?
1: Ah ben, c'est bête et méchant, hein, c'est le graffiti, on n'écrit pas. Donc moi, j'ai vu un morceau qui s'appelait hip-hop. Je me suis dit, génial. Non, okay. Pour moi, c'est vraiment un morceau. C'est Dead Press déjà. Donc,
0: okay.
1: Le Dead President, donc les présidents morts. C'est un album sorti en 2000. Et ce qui est génial, c'est ce morceau hip-hop. C'est vraiment. Le clip est à voir d'ailleurs. Vraiment, ça parle de la culture hip-hop et puis des revendications sociales qu'il y a eu dans ce mouvement, quoi.
0: Ouais, ok. Ben, on s'écoute ça.
1: On est parti.
0: Bigger Than Hip-Hop de Dead Press.

0: Excellent, on est sur l'ombre sur la fréquence et vous venez d'écouter Hip Hop de Dead Prez.
1: Super morceau, hein.
0: Une grosse tuerie, ouais. Une basse magnifique. Et d'ailleurs,
1: ouais, c'est ce qu'on se disait. Ouais. Il faut un caisson de basse à tous les auditeurs, hein, pour cette émission.
0: Ouais, carrément. Voilà. Peut-être qu'un jour, on sera en capacité de faire gagner un caisson de basse aux auditeurs avec un jeu. Appelez-nous un caisson de basse, un sub. voilà. Bon, super. Écoute, Vince, c'est à toi de te présenter.
1: Yes.
0: D'où tu viens, Vince, et comment t'es tombé dans le hip-hop, et comment ça va?
1: Eh bah, ben, ça va déjà. Hein. D'où je viens, bah déjà, nous, on peut le dire, on est tourangeaux à la base.
0: Excellent. Hein.
1: Et moi, ma rencontre avec le hip-hop, elle s'est fait d'abord par la danse. J'ai commencé par la danse avec une personne qu'on appelle Andri.
0: Ouais, ouais.
1: Je pense qu'il sûrement interviendra
0: dans cette émission.
1: Dans cette émission, voilà. Qui était un peu. Moi, j'étais pareil, hein, j'étais ado, hein, ouais, j'étais au lycée. Ouais, bah, j'avais 15 ans, hein, j'étais au lycée, je prenais des cours de danse. Et vraiment, ça me faisait kiffer cette pratique. Et puis rapidement, j'ai écouté du rap. Et en fait, il y a quelque chose qui m'a énormément parlé dans cette culture. Je pense que c'est les valeurs qu'il y avait dedans. Parce qu'il y avait quelque chose à la fois de contestataire, à la fois d'un peu rebelle, et même carrément en rébellion, quoi. Quand t'es ado, ça te parle. Mais en même temps, il y a des valeurs de paix, d'unité, de partage, et d'être tous ensemble, peu importe qui tu es, en fait. Et ça m'a parlé.
0: Cette vague courant hip-hop, d'ailleurs, Tribe Called Quest, De La Soul et tout, ouais. C'était sur le côté Peace, Love and Unity, ou Having Fun et tout.
1: Exactement.
0: Qui essayait de pas rentrer dans les trucs trop sombres.
1: Voilà, c'est ça. C'est ça. Parce que, évidemment, tout le monde, enfin, je pense beaucoup de gens connaissent le côté gangsta rap, le rap de gangster. Mais à la base, le hip-hop, c'est quand même un truc, t'as tout un volet aussi du rap qui est dans un autre délire, hein, qui est pas du tout gangster.
0: Dans les premières block parties, d'ailleurs, c'était essayer de faire en sorte qu'il y ait pas trop de drogue. Ça se passe en après-midi, c'était un truc un peu
1: familial.
0: Safe, et c'était aussi, on en parlera peut-être après d'ailleurs, c'était des communautés aussi qui fuyaient des fois des situations un peu dramatiques.
1: Exactement. C'était transformer. En fait, c'était ça l'idée. Enfin, moi, ce qui m'a plu, c'est de transformer tout ce que tu vis de négatif en quelque chose de constructif, quoi. Et justement, je pense à ça, tu vois, mais il y a un truc au niveau de la danse. Moi, ce que j'ai bien aimé aussi, et faut replacer ça dans un autre contexte, hein, c'est que tu pouvais avoir des battles, donc c'est des compétitions de danse, où tu pouvais très bien avoir un mec contre une meuf.
0: Ouais.
1: Tu pouvais très bien avoir des danseurs qui étaient porteurs de handicap contre des gens qui étaient valides. Mais en fait, c'est pas grave. L'important, c'était d'avoir son style, sa manière d'être. Et en fait, plus t'envoies, mieux c'est, quoi. Et ouais, en fait, ce que je veux dire, c'est que
0: c'était très inclusif.
1: C'était hyper inclusif déjà pour l'époque. Et en fait, c'est parce que c'était la réalité aussi des quartiers et la réalité populaire. C'est-à-dire, les gens sont comme ils sont et ils font avec ce qu'ils ont.
0: Exactement. Et j'ai retrouvé ce côté inclusif un peu dans le slam ou dans le rap.
1: Ouais.
0: T'as vu cette transition, mon frère.
1: Cette transition. Et oui, parce qu'après, évidemment, j'ai rencontré un mec qui s'appelle Elix à Tours. Et Momo aussi. En fait, on a monté une asso de slam qui s'appelait Elixir la Troupe. Et on a organisé pas mal de sessions slam.
0: Au barrio
1: de la Quinta Luna, c'était un bar associatif à Tours. Enfin voilà, donc toujours un peu dans la rencontre, dans l'organisation de choses. Et puis après, j'ai fait du rap, plusieurs groupes de rap, notamment avec les All Kids à Vendôme.
0: Et ton blast, c'était quoi?
1: Le Scrib.
0: Voilà. Peut-être un jour, je vous ressortirai avec deux, trois morceaux. J'ai des pépites.
1: Donc voilà. Et puis aujourd'hui, moi aujourd'hui, je fais de la musique électronique. Donc j'ai pris d'autres voies, mais en fait je me considère toujours faisant partie de la culture hip-hop, et puis elle est toujours en moi, c'est toujours un gros kiff, quoi.
0: Et comment t'as... Alors moi j'ai quand même cette question, la transition entre album de rap sur lequel t'étais quand même très investi avec des groupes, même en solo ou même en duo, et là d'un seul coup musique électronique, c'est
1: au début acheter un premier sampler et vouloir faire des instrus tu te mets à bidouiller du son, tu t'aperçois que tu peux mettre des effets sur des samples, des choses comme ça. Et puis un jour, j'ai découvert les synthétiseurs. Et puis en fait, tu vois, c'est parti comme ça. C'est toujours ce truc de kiffer le son.
0: De sortir sa zone de confort.
1: Voilà, d'avoir de la matière et de la moduler,
0: la stimulation,
1: la transformer.
0: Quoi. Ok. T'as voilà, choisi voilà. un morceau pour illustrer.
1: Et j'ai choisi un morceau, ouais.
0: Qui les années de breakdance.
1: Exactement. Enfin, c'est plutôt. Alors, c'est un morceau qui parle de rap, enfin, qui parle de hip-hop. Il s'appelle Hip Hop Is. Et c'est d'un rappeur qui s'appelle Akbar. C'est sorti en 2001. C'est l'album, c'est Big Bang Boogie. Et c'est. Moi, je l'ai chopé en CD à cette époque, quoi.
0: Ouais,
1: mais c'est quasiment introuvable. Alors, on l'a sur YouTube, mais on l'a pas sur Deezer, par exemple. Enfin, bref. Il y a très peu d'infos. Et pour moi, pourtant, c'est quand même un super album mythique du hip-hop. Et ce morceau, il vient parler justement, bah, il déblaye un peu qu'est-ce que le hip-hop. On l'a entendu dans le tout début du jingle. Et il y a des phrases, alors c'est en anglais, hein, mais il y a des phrases où il dit c'est le hip-hop, c'est un enfant du ghetto qui cherche une raison pour sourire. Le hip-hop, c'est le savoir de la rue, le strict knowledge qu'on n'apprend pas au collège. Enfin, tu vois, tous ces trucs-là.
0: La classe.
1: Et ça résume hyper bien. Donc, bon. on peut se l'écouter.
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0: Excellent. Vous êtes toujours sur l'ombre sur la fréquence et on vient d'écouter Akbar, le morceau Hip Hop Is, sorti en
1: 2001. Et ouais, et tout l'album est super. Hein. Franchement, faut écouter. Je pense qu'on en reparsera peut-être d'autres.
0: Quand même, faut préciser que du coup, quand on écoute des albums de 2001, c'est que, du coup, ça fait peut-être un petit moment qu'on écoute du hip-hop aussi.
1: Ouais, et puis peut-être certains ont des indices sur notre âge aussi.
0: Ouais, tout à fait. Et ben là, du coup, on voulait faire un truc un peu classique, mais là, on avait envie de présenter un peu le hip-hop.
1: Ouais.
0: C'est notre prisme, c'est que ce que nous on en retient de cette historique. Qu'est-ce que le hip-hop?
1: Ouais, c'est ça. Enfin, voilà, comme on l'a dit, on prétend pas avoir tout le savoir sur le hip-hop, mais en tout cas on le vit, on l'a vécu. Et pour ceux qui connaissent pas, parce que souvent quand on parle de hip-hop, il y a des gens qui pensent que c'est uniquement la danse ou uniquement un style de musique.
0: Ouais, surtout c'est associé hip-hop au rap.
1: Voilà, au rap. Mais non, le hip-hop pour nous c'est une culture, et on peut même dire une contre-culture.
0: Ouais, à mon avis, ce fut une contre-culture. Aujourd'hui, ouais, c'est une culture bien en place quand même. Hein,
1: c'est ça.
0: Le breakdance est rentré au JO. On a fêté les 50 ans au niveau mondial. On a des expos à la Villette à Paris. Cartier nous a fait une expo sur le graffiti qui s'appelait Né dans la rue. Oh, il y a débat sur le.
1: Il peut y avoir débat, mais en fait, ça dépend aussi comment on se positionne. Hein. Mais enfin, tu vois, comment on se positionne en tant qu'acteur de cette culture. Mais en tout cas, on peut dire que c'est une culture qui regroupe des disciplines artistiques. Ouais. Qui sont justement le rap, donc la musique et l'écriture, le DJing, l'art de mixer, de scratcher, la danse à travers le break, mais pas que, parce qu'il y a plein de styles de danse hip-hop, des danses debout, des danses au sol, etc.
0: Ouais.
1: Et puis
0: les dérivés après.
1: Et puis le graffiti.
0: Il y a eu le footwork, il y a eu plein de choses dans la
1: tout
0: danse.
1: Tout à fait, tout à fait.
0: En fait, il y a vraiment. Alors, on va essayer de contextualiser quand même. On est début des années 70, 73, voilà. 74. Moi, je pense que le hip-hop est né de la suite des luttes pour les droits sociaux des personnes de couleur aux États-Unis. On est quand même à New York. Il y a quand même une grosse communauté jamaïcaine aussi, avec les parents de Kool Herc qui arrivent dans les premières banlieues. Et à ce moment-là, ils ramènent aussi cette culture du sound system.
1: Exactement, la culture jamaïcaine, donc du mix et du fait de poser des enceintes à un endroit, des grosses enceintes avec des subs.
0: Avec des subs, on invite vraiment l'auditeur à avoir des subs. Autrement, cette émission ne sert à rien.
1: Et donc voilà, il y a cette culture déjà effectivement présente en Jamaïque depuis plusieurs années et qui arrive dans le Bronx.
0: Ouais.
1: Et là, ben, on va sortir
0: c'est
1: un peu du.
0: C'est le croisement des différentes cultures afro-américaines, culture jamaïcaine, culture hispanique,
1: exactement,
0: qui vont se retrouver. Un peu, voilà, c'est vraiment un croisement culturel. Et puis aussi, il y a une forme de ghettoisation, c'est-à-dire que du coup, il y a quand même une culture blanche bien en place à l'époque. Ils ont pas forcément, tout le monde n'a pas forcément accès à cette culture, aussi bien dans les écoles que même pouvoir rentrer dans ces espaces culturels dites de culture américaine dominante. Et donc, ils vont inventer leur propre code aussi, en fonction de leur propre culture, pour pouvoir aussi s'y retrouver et puis vivre sur cet espace qu'est les États-Unis, quoi.
1: Exactement, et puis le hip-hop est lié donc aussi à une certaine misère sociale, et puis aussi à l'immigration, ce qui fait que tu as des gens qui peuvent se sentir acculturés et qui vont devoir recréer en fait eux-mêmes leur propre culture, surtout les jeunes, en fait, surtout les enfants de ces gens-là, quoi, qui dans les années donc fin 70, début 80, en fait existent déjà. Il y a déjà des gens qui vont aller un peu taguer, faire de la peinture dans la rue. Il y a déjà des gens qui dansent sur des breakbeats, etc. Et en fait, tous ces gens-là vont se rassembler dans ce qu'on a appelé les block parties.
0: Ouais,
1: les fêtes de quartier, tout simplement. Et c'est là où ces univers vont se croiser, et ça va créer, au fur et à mesure, cette culture hip-hop qui maintenant s'est répandue à 50 ans.
0: Ouais, on a fêté en 50 ans, je crois, en 2024 ou 2023.
1: Yes. Un peu comme la ZUP de bloc, quoi, au final.
0: Ouais.
1: et du coup, cette culture, qui s'est répandue en l'espace de 10-15 ans dans le monde entier, quoi. Est partie de New York, et ça a parlé, en fait, à énormément de personnes, énormément de jeunes, dans alors, le monde entier.
0: Pour le graffiti, hein, parce que c'est le truc que je connais un peu plus, c'est vraiment des gamins, quoi. C'est-à-dire que c'est des gamins qui sont laissés dans un quartier auquel ils n'ont pas forcément, enfin, ils n'ont pas la possibilité de pouvoir bouger. Il n'y a pas forcément la télé dans tous les foyers. Il n'y a pas forcément de voiture ou de choses comme ça. Les quartiers sont quand même très excentrés du centre névralgique économique et culturel de la ville de New York. Et ils vont essayer de revendiquer, d'exister à travers des jeux, des codes qui s'inventent. C'est-à-dire qu'on n'est pas dans une volonté de transgression consciente, mais dans le fait de dire, voilà, bon, on va prendre des bombes chez le carrossier, on va lui chourer des bombes, et puis on va commencer à aller marquer deux, trois trucs. Et puis, y a des supports qui vont rouler, il y a des choses qui vont se faire. Et les autres gamins, et c'est un peu pareil pour la danse et tout, les autres gamins vont voir ça, des autres quartiers, et donc vont vouloir aussi rentrer dans ce jeu-là, quoi. Et c'est un peu comme ça qu'elle voyage, d'ailleurs, c'est
1: sur
0: hip-hop, hein, parce que il y a personne qui arrive en disant, tiens, on a une émission ou un truc comme ça, il y a personne qui arrive avec des supports officiels, un peu de la culture. C'est plutôt des acteurs qui vont voyager, nous, en France, c'est des acteurs du hip-hop qui vont aller aux États-Unis voir comment ça se passe, c'est Solo, c'est Cassel, c'est Joey Star, c'est Bando ou Motu qui vont voyager, John Wan qui va arriver en France, enfin tu vois.
1: Ouais, c'est de la transmission en fait. Hein.
0: Ouais, voilà, c'est complètement. De la transmission populaire. On illustre, on a essayé, alors c'était quand même une galère quand même, de trouver un morceau qui illustre une discipline. C'est un peu fou ce qu'on a fait.
1: Voilà.
0: Ne crachez pas dessus quand on sort. De toute façon, on est pendu.
1: On commence par la danse.
0: Eh ben vas-y.
1: Alors on va se mettre un morceau, je pense que tous les breakers du monde.
0: Des années 90. Rappelons le vite. Donc tous les vieux breakers qui ne breakent plus.
1: Voilà. Qui ont trop mal aux genoux pour faire du break maintenant.
0: Ils font maintenant la danse debout pour leurs enfants. Ont au moins entendu ce morceau.
1: Ont dansé sur ce morceau.
0: Ouais, d'accord. Apache Incredible Bongo Band.

0: Yes, on vient de s'écouter donc ce morceau Apache, un des grands classiques.
1: Bongo Band, ouais, qui est l'original d'ailleurs, qui a été ressamplé, mais en fait, il faut le dire, ouais, vous avez entendu, il y a quand même un gros passage de batterie, d'accord, et de percus sur ce morceau, et le breakdance, c'est ça, c'était pouvoir isoler ces parties rythmiques des morceaux funk, des morceaux disco de l'époque, et pouvoir danser dessus en répétant en boucle, en faisant un espèce de sample hein, de cette partie rythmique.
0: Exactement. Ok, on va passer à
1: une autre discipline.
0: Donc le rap.
1: Le MC.
0: Les MC, les maîtres de cérémonie, master of ceremony. Alors les MC, ouais, c'était ceux justement qui, quand les DJ mixaient, ben chauffaient un peu la foule au micro. Et puis à force de d'avoir ce rôle, ils sont mis à parler de plus en plus et en fait, ben, après à faire des rimes, etc. Et ça a donné le rap. Et ben, pour nous, encore une fois, c'est un choix hein, qui nous est propre.
1: Ouais. On peut juste donner une petite référence, à mon avis, qui illustre énormément en film le graffiti, enfin le graffiti, n'importe quoi, je sors de ça, le hip-hop. C'est Wild Style, excusez-moi pour mon anglais, sorti en 1983. C'est gratuit sur les plateformes, vous tapez Wild Style, le style sauvage, et c'est vraiment un espèce de film documentaire romancé ado, mais par contre qui vous présente les acteurs du pionnier
0: de l'époque,
1: du
0: ouais.
1: courant hip-hop, parce que du coup, c'est fait un peu maison avec les gars du coin dans les quartiers et on y retrouve aujourd'hui toutes les références qu'on trouve dans toutes les expos, donc c'est vraiment le film à mater
0: carrément,
1: avec les disciplines en plus qui sont vraiment mises en avant là-dedans quoi.
0: Carrément. Wild Style, un grand classique aussi. Du coup on va s'écouter un morceau de Chien de Paille,
1: l'encre
0: de nos plumes, avec Oxmo Puccino et AKH, un grand classique
1: pour illustrer le rap.
0: Voilà, pour illustrer le rap, sorti en 2004 sur l'album Sincèrement.
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3: Ce que vous allez entendre maintenant, jamais vous ne l'avez entendu.
1: Vas-y.
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1: Est fait. On est hip hop ouais. et on le restera, le staff est prêt. Au groupe mon Puccino ouais. et chien de paille, notre ah. âme est vraie. C'est ce qui fait la force ouais. du groupe. Respect quand on fait couler l'encre ouais. pour les frères.
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0: Et on est sur l'ombre sur la fréquence. Bon, on a cuté ce morceau qui dure.
2: Qui dure un peu longtemps, vous pouvez le réécouter. Hein. L'encre de nos plumes de chien de paille.
0: Ouais, exactement. Donc, déjà Oxmo Puccino, Akhenaton. Déjà des gars qui écrivent.
2: Des pointures, quoi.
0: Super fort, ouais. Il y a plein de morceaux qui auraient pu illustrer. Je sais que plein de rappeurs vont être frustrés qu'on n'ait pas passé machin. Mais écoutez, nous, c'est un morceau qui nous a fait beaucoup rire et qui, à l'époque, nous a bien ambiancé.
2: Carrément.
0: On passe sur quel morceau pouvait représenter le graffiti.
2: Allez, le graffiti, il y en a plein aussi, on a hésité. Hein. Paris sous les bombes.
0: Bon, voilà, ça aurait pu être Paris sous les bombes, un classique, voilà. Prophétie, effectivement, ATK. Là, on est parti sur un morceau assez récent, en fait, un contre-pied, mais alors, c'est Michael Moore, qui n'est pas forcément un grand rappeur, ou en tout cas, quelqu'un qui est considéré comme un énorme MC dans le milieu. Mais par contre, derrière, vous avez KRS-One.
2: Yes.
0: Alors, KRS-One, on préfère deux émissions.
2: Je pense.
0: Et DJ Premier, on préfère deux émissions sur DJ Premier. Voilà, donc deux grosses références derrière, deux piliers qui vont tenir Michael Moore sur cet énorme morceau qui s'appelle Buckshot. 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

0: Excellent, on est sur l'ombre sur la fréquence.
1: Sur Studio Zef.
0: Voilà, et vous avez reconnu Michael Moore avec en fond le papa KRS-One et DJ Premier.
1: Et DJ Premier, ouais.
0: Gros morceau hip-hop. On est vraiment dans le boom-bap d'ailleurs, on n'est pas rentré un peu dans tout ça, mais on
1: ouais, y a des époques. Il y a des époques, mais.
0: Mais là, on casse de la nuque et on aime la basse, quoi.
1: Voilà, et DJ Premier là qui nous a fait des super scratchs, et justement, ça nous permet de faire la transition vers un morceau pour un peu. Emblématique, en tout cas qui parle du DJing. Et t'as choisi un morceau de
0: Busta Flex. Alors on a pu mettre une minute de scratch fait par je sais pas tel ou tel champion d'EMC. D'ailleurs, on pourra en reparler. Là, c'est plus que Busta Flex. Il avait envie de relancer le pionnier du DJing français et du hip-hop parce qu'on lui doit quand même beaucoup.
1: Yes.
0: Monsieur Dynasty.
1: Exactement.
0: Et donc se laisse le DJ scratcher avec Busta qui rappe et de quelques scratchs et quelques passages de Monsieur Dynasty. Ça me semble être bien pour illustrer le DJing.
1: Eh ben allez, on s'écoute.
0: C'est
1: ça.
0: Parti.

0: Yes, ce bon petit morceau de Busta Rhymes et de Dynasty, donc effectivement...
1: Laisse le DJ scratcher.
0: Ouais, Dynasty, un des piliers du hip-hop français. On va enchaîner, on a un troisième larron en fait qui va participer à cette émission, Noir. Et en fait, lui, il nous a proposé, il nous a dit, bah les gars, moi j'ai envie de faire un truc,
1: ouais.
0: J'ai envie de faire une chronique qui parle de hip-hop et de cuisine. Alors, moi, j'avoue, j'étais un peu étonné au début, et en fait, vous allez écouter, il l'explique très bien. Il y a énormément de ponts entre la cuisine et le hip-hop.
1: Vas-y, Noir.
0: On s'écoute ça.
2: Long sur la fréquence. Et ouais. Et bah salut déjà. Et une chronique sur le hip-hop et la bouffe. Le lien entre le mouvement hip-hop. Que ce soit dans le rap, dans la danse, dans le DJing ou le graffiti, et la cuisine, quoi. Le fait de cuisiner, le fait de partager un repas. En fait, je trouve que dans toutes ces disciplines-là, il y a énormément de croisements, énormément de choses qui font écho pour moi. Là, j'ai la chance depuis dans le cadre de mon taf depuis bientôt 4 ans de pouvoir cuisiner presque chaque jour, en tout cas vraiment plusieurs fois par semaine avec du monde en collectif. Et dans ces moments-là, ça me rappelle énormément en termes d'énergie, en termes de créativité, de rencontres, de plaisir, tu sais, à créer un truc ensemble. Énormément de choses que je connais dans des open mic, dans des jams, mais même dans le fait de se retrouver avec des potes depuis à l'adolescence, tu vois, se retrouver à taguer, à dessiner ensemble, à improviser sur une instru, à écrire, à préparer un album, à préparer un gros jam. Et en fait, quel que soit le niveau de, je dirais, d'exigence et de recherche, tu vois, de structuration et de résultats, à chaque fois vraiment que je vis ces moments-là, ça, ils ont des liens entre eux. Et voilà, c'est pour ça que je trouvais rigolo, quoi, de monter cette petite chronique et de contribuer avec vous à cette émission sur ce mouvement qui nous nourrit. Tu vois, ne serait-ce que là, il y a une analogie, quoi. Ça nous nourrit grandement quand même, nos pratiques, nos rencontres. La manière de s'enrichir aussi des uns et des autres, des unes et des autres. Et la cuisine, c'est aussi ça, quoi. C'est quand même quelque chose où tu viens altérer, rendre autre des choses que tu connais et qui te constituent, des choses que tu connais depuis l'enfance. Commence à cuisiner à la maison, commence à cuisiner chez les grands-parents, chez la famille, chez les copains chez qui t'allais souvent. Et puis comment tout ça en fait arrive à te faire à créer une culture, à créer des connaissances, des références, puis en fait en grandissant et en devenant autonome, en ayant accès aussi à une cuisine, en cuisinant pour soi, quand il n'y a plus personne qui cuisine pour toi, faut bien manger. Et c'est vrai que ça ressemble, je trouve, à comment on vient une pratique, par exemple, que ce soit la peinture. Toi, j'imagine, Mathieu, tu vois, tous tes voyages, tous les ateliers que tu as pu faire, tous les artistes, tu vois, avec qui t'es connecté, à chaque fois, ça vient s'agréger autour du noyau dur de ta passion et de qui tu es, tu vois. Il y a un truc vraiment de dialogue entre l'intime, entre l'intérieur et l'extérieur, quoi. Et pareil pour toi, Vince, tu vois, je t'ai appelé Mathieu, Plume. Et Vince, toi, c'est pareil, tu vois, dans la zik. Et voilà, je sais que t'as longtemps écrit et rappé aussi. Je pense que c'est des choses que t'as pu vivre, tu vois. Moi, je l'ai vécu dans le rap, dans la peinture, dans le beatmaking. Et là, je le vis dans la cuisine. Voilà, c'était ça. Donc voilà, c'est un truc de partage, c'est un truc d'expression de soi, un truc de connexion à l'autre, de connexion au monde. Et puis aussi avec ces alternances, tu sais, entre des moments où on est tout seul, le besoin de se mettre un peu dans sa bulle, se déconnecter de l'environnement, se reconnecter à soi, ça vient mobiliser le fait de cuisiner des sens, tu vois, plein de sens différents, qu'il y a un processus, tu vois, il y a un début, tu commences avec des matières brutes, et puis tu les travailles, et puis t'arrives sur quelque chose qui est différent, qui est fait à partir de choses brutes, mais du coup qui est venu, ils mettent ta patte, ils mettent ta sensibilité, et en fait la création artistique c'est la même chose, donc là j'enfonce des portes ouvertes, parce qu'en fait le parallèle entre art et cuisine il est connu, me semble-t-il, peut-être qu'on le vit nous, tu vois, mais là, je trouve que vraiment en particulier avec la culture hip-hop il y a un vrai truc, parce que c'est plusieurs cultures, parce que c'est faire avec ce qu'on a, parce que c'est chercher à se dépasser, c'est chercher à rencontrer, chercher à se rencontrer, et que c'est un truc d'ouverture. Un truc d'ouverture et d'inspiration permanente depuis ce qui nous entoure, et voilà, et c'est pour ça que bah, je suis bien content de contribuer. Donc il y a énormément de choses, il y a plein d'axes hein, qui seront déroulés, là c'est le premier, donc j'avais envie d'expliciter un peu le pourquoi du comment, mais moi je sais que j'associe, tu vois, certains sons à des saveurs, tu vois, certaines couleurs aussi, tu vois, des saveurs, et je trouverais intéressant du coup sur les prochaines émissions de pouvoir aussi faire cela, d'avoir des petits déclencheurs, peut-être une peinture, tu vois, qui va ce sera très personnel, mais l'idée ce sera de pouvoir partager ça, tu vois, parce que je disais peut-être une peinture qui va m'évoquer un plat, est-ce que parce que c'est l'artiste, il vient de tel endroit, est-ce que c'est parce qu'effectivement les couleurs, les formes, bah je sais pas, elles m'inspirent, ça me donne envie de préparer ça, ou même que je me verrais bien avec vous, tu vois, en train de déguster quelque chose, tu vois, en regardant cette peinture, en écoutant ce son en particulier. Donc en fait les prétextes pour pouvoir lier les deux, ils vont être... Je vais essayer de faire ça de manière à peu près intéressante pour les auditrices et les auditeurs, tu vois. Mais voilà. Donc ça fait plaisir. Bah, alors je m'étais dit 5 minutes, tu vois. Je crois que je suis un petit peu au-delà, mais c'est pas grave. Peut-être qu'il y a des gens qui vont écouter, qui me connaissent, ils savent que bah quand je fais à manger, j'en fais beaucoup, tu vois. C'est varié, et c'est copieux. Que quand on me donne un micro, bah j'ai du mal à le lâcher, voilà. Et puis que pareil, avant que les sprays soient finis. Fini, bon, on part pas quoi. Bon, bah là, ça va être pareil. Et voilà, et puis il y aura à chaque fois, tu vois, la découverte d'une œuvre. Là, j'étais sur un morceau de rap, en fait, et je trouve qu'il synthétise bien, en fait. C'est ça qui est aussi intéressant, parce qu'il y a une punchline, pour le coup, dans le morceau. Une ligne, quoi, qui est vachement... en fait, qui... C'est rigolo, elle m'est venue en tête hier, en fait. Qui, je trouve, synthétise. Synthétise tout ça, et la cuisine c'est aussi à un moment donné synthétiser des odeurs, des saveurs, des textures. Bah le rap en l'occurrence c'est aussi ça, c'est synthétiser des idées qui sont parfois complexes et les rendre intelligibles, en tout cas accessibles, dans une forme de simplicité, et les punchlines c'est ça quoi, me semble-t-il. Et là en l'occurrence c'en est une de Isha sur un morceau qui est extrait du volume 2 de Bitume Caviar. Donc c'est un projet qui regroupe Isha, qui est un rappeur de Bruxelles, et puis Limsa Dolné, qui est un rappeur Dolné, c'est écrit dessus, et moi je kiffe vraiment ces deux artistes là, et ce morceau là c'est dans le premier couplet, donc c'est Isha qui le fait, le premier couplet, et en gros il dit que il fait le lien entre comment il voit sa maman cuisiner, comment il voyait sa maman cuisiner, en fait en faisant des remix finalement, tu vois, de ses recettes, en revisitant, et il fait le lien entre ça et sa créativité. Je trouve ça assez puissant en fait, en quatre lignes, d'arriver à expliciter ça, et on voit bien aussi le lien très intime qu'on a à l'alimentation et à la cuisine, avec des saveurs et des référentiels qui sont construits dans l'enfance. Je crois que pour le, par exemple, si on parle de la musique, c'est pareil quoi. On a les références des choses qu'on entend ou pas à la maison. Et après, bah, on fait notre sauce quoi. Et voilà. Et donc le morceau, il s'appelle Visiblement. Et soyez attentifs à cette phase-là sur le premier couplet d'Isha.
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0: Et voilà, c'était la chronique de Noir sur la cuisine.
1: Excellent, merci
0: et
1: Noir
0: le
1: pour
0: hip-hop.
1: Cette chronique.
0: C'est la fin de cette émission.
1: Ouais, l'ombre sur la fréquence se finit.
0: Ouais, carrément.
1: Saison 1.
0: Exactement. Merci Plume.
1: Merci
0: Thomas à la technique.
1: Merci Thomas.
0: Et merci Studio Zef de nous accueillir et puis de pouvoir partager cet amour pour le hip-hop.
1: Bon, vous avez vu, c'était... on donne ce qu'on aime, on le transmet, on en parle. Malheureusement, c'est trop court pour parler de trop de sons, mais ça donne plein d'idées en tout cas. On a envie vraiment de partager avec vous de la musique et des anecdotes et aussi un peu d'histoire de certains morceaux ou de certains MC.
0: Un dernier morceau pour clôturer?
1: À fond. On a commencé quand même avec L'ombre sur la mesure de la rumeur. On va finir avec Kazé.
0: Ah bah parfait.
1: Bien sûr, avec un morceau qui s'appelle Enfant de Gaza. Allez, c'était L'ombre sur la fréquence.
0: Ciao.

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0: situation créée par la canicule ne s'améliore pas, au contraire. Hier, la cascade de la Roseraie à Lille ou le bassin du Trocadéro à Paris ont été littéralement assaillis. Au ministère, on suit attentivement l'évolution des choses et on indique qu'il est encore trop tôt pour en tirer les conséquences. Toutefois, on reconnaît que si dans les 15 jours à 3 semaines, la pluviosité ne s'est pas améliorée, la situation pourrait être grave. De leur côté, les spécialistes de la météo sont prudents. Ils ne prévoient guère de changements. Demain, les températures resteront comprises entre 33 et 38 degrés un peu partout dans le pays. Et même si l'on attend des nuages orageux ici et là, rien de définitif ne peut être avancé.
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